Ce qui m'a par contre frappé, c'est que je me suis tout de suite décalée de la scène. Je suis restée au sol. Il n'y a pas eu genre on s'envole, flap flap, l'ange arrive. Non, rien. Je suis restée vraiment au ras du sol. Mais surtout, j'étais assez étonnée parce que tout de suite, il y a eu un bien-être. Tout ce qui est peur, colère et tout ça, terminé, fini. Et je voyais à 360 degrés. C'est-à-dire que tu as tout de suite la notion que tu n'as pas de corps, il n'y a pas les trous des yeux et tout ça. Mais pendant ce temps-là, je continue à voir la scène, hein, ma grand-mère qui essaie de me débloquer. Et alors, ce qui était amusant, c'est que je voyais surtout que, d'abord, première réaction, c'est que je vois que ma grand-mère, elle panique. Alors, comment je sais qu'elle panique? C'est qu'en fait, autour d'elle, je vois apparaître un espèce de brouillard. C'est ce que les gens appellent sans doute l'aura, donc cette espèce de nuage coloré autour de son corps. Par exemple, ben, je peux te dire, son corps est là.

et ça faisait une largeur comme ça, avec des flashs rouges. Le brouillard est rose, il y a des flashs rouges. Et quand je me concentre dessus, je ressens l'amour qu'elle a pour moi, qui est le rose, et les flashs rouges, c'est sa panique, c'est sa peur, etc. Moi, je voulais la calmer, et je voulais communiquer de la même façon, sauf qu'elle, elle recevait rien du tout. Elle ne me voyait pas, elle ne m'entendait pas, et elle ne me ressentait pas. Et en plus, elle était au ralenti. C'est comme si tu avais une vitre sans teint. C'est exactement ça, tu frappes à la vitre sans teint en disant « Ouh, je suis là !» C'est comme être un fantôme. Mais en fait, ce qui est aussi troublant, c'est que je n'étais étonnée de rien. Et mon corps m'intéressait absolument pas. Je m'en foutais, je m'en suis plus du tout intéressée. C'est genre adieu. C'est, en fait, de l'autre côté, quand tu sors du corps, c'est comme sortir d'un costume. Ton vêtement, le soir, tu vas pas le poser sur le lit avec respect en lui disant « Mon chéri, attends-moi, je reviens demain ». Non, tu le prends, tu le balances, demain t'en prendras un autre. Ben, c'est exactement la même sensation.

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qui m'a par contre frappée, c'est que je me suis tout de suite décalée de la scène. Je suis restée au sol. Il n'y a pas eu genre on s'envole, flap flap, l'ange arrive. Non, rien. Je suis restée vraiment au ras du sol. Mais surtout, j'étais assez étonnée parce que tout de suite, il y a eu un bien-être. Tout ce qui est peur, colère et tout ça, terminé, fini. Et je voyais à 360 degrés. C'est-à-dire que tu as tout de suite la notion que tu n'as pas de corps, il n'y a pas les trous des yeux et tout ça. Mais pendant ce temps-là, je continue à voir la scène, hein, ma grand-mère qui essaie de me débloquer. Et alors, ce qui était amusant, c'est que je voyais surtout que, d'abord, première réaction, c'est que je vois que ma grand-mère, elle panique. Alors, comment je sais qu'elle panique? C'est qu'en fait, autour d'elle, je vois apparaître un espèce de brouillard. C'est ce que les gens appellent sans doute l'aura, donc cette espèce de nuage coloré autour de son corps. Par exemple, ben, je peux te dire, son corps est là et ça faisait une largeur comme ça, avec des flashs rouges. Le brouillard est rose et il y a des flashs rouges. Et quand je me concentre dessus, je ressens l'amour qu'elle a pour moi, qui est le rose, et les flashs rouges, c'est sa panique, c'est sa peur, etc. Moi, je voulais la calmer et je voulais communiquer de la même façon, sauf qu'elle, elle ne recevait rien du tout. Elle ne me voyait pas, elle ne m'entendait pas et elle ne me ressentait pas. Et en plus, elle était au ralenti. C'est comme si tu avais une vitre sans teint. C'est exactement ça. Tu frappes à la vitre sans teint en disant « Ouh, je suis là ». C'est comme être un fantôme. Mais en fait, ce qui est aussi troublant, c'est que je n'étais étonnée de rien. Et mon corps m'intéressait absolument pas. Je m'en foutais, je m'en suis plus du tout intéressée. C'est genre « Adieu ». En fait, de l'autre côté, quand tu sors du corps, c'est comme sortir d'un costume. Ton vêtement, le soir, tu vas pas le poser sur le lit avec respect en lui disant « Mon chéri, attends-moi, je reviens demain ». Non, tu le prends, tu le balances, demain t'en prendras un autre. Ben, c'est exactement la même sensation.

Ce qui m'a par contre frappé, c'est que je me suis tout de suite décalée de la scène. Je suis restée au sol. Il n'y a pas eu genre on s'envole, flap flap, l'ange arrive. Non, rien. Je suis restée vraiment au ras du sol. Mais surtout, j'étais assez étonnée parce que tout de suite, il y a eu un bien-être. Ça, tout ce qui est peur, colère et tout ça, terminé, fini. Et je voyais à 360 degrés. C'est-à-dire que tu as tout de suite la notion que tu n'as pas de corps, il n'y a pas les trous des yeux et tout ça. Mais pendant ce temps-là, je continue à voir la scène, hein, ma grand-mère qui essaie de me débloquer. Et alors, ce qui était amusant, c'est que je voyais surtout que... D'abord, première réaction, c'est que je vois que ma grand-mère, elle panique. Alors, comment je sais qu'elle panique? C'est qu'en fait, autour d'elle, je vois apparaître un espèce de brouillard. C'est ce que les gens appellent sans doute l'aura, donc cette espèce de nuage coloré autour de son corps. Par exemple, ben, je peux te dire, son corps est là et ça faisait une largeur comme ça, avec des flashs rouges. Le brouillard est rose et il y a des flashs rouges. Et quand je me concentre dessus, je ressens l'amour qu'elle a pour moi, qui est le rose, et les flashs rouges, c'est sa panique, c'est sa peur, etc. Moi, je voulais la calmer et je voulais communiquer de la même façon, sauf qu'elle, elle ne recevait rien du tout. Elle ne me voyait pas, elle ne m'entendait pas et elle ne me ressentait pas. Et en plus, elle était au ralenti. C'est comme si tu avais une vitre sans teint. C'est exactement ça. Tu frappes à la vitre sans teint en disant « Ouh, je suis là ». C'est comme être un fantôme. Mais en fait, ce qui est aussi troublant, c'est que je n'étais étonnée de rien. Et mon corps m'intéressait absolument pas. Je m'en foutais, je m'en suis plus du tout intéressée. C'est genre « Adieu ». En fait, de l'autre côté, quand tu sors du corps, c'est comme sortir d'un costume. Ton vêtement, le soir, tu vas pas le poser sur le lit avec respect en lui disant « Mon chéri, attends-moi, je reviens demain ». Non, tu le prends, tu le balances, demain t'en prendras un autre. Ben, c'est exactement la même sensation.

Ce qui m'a par contre frappé, c'est que je me suis tout de suite décalée de la scène. Je suis restée au sol. Il n'y a pas eu genre on s'envole, flap flap, l'ange arrive. Non, rien. Je suis restée vraiment au ras du sol. Mais surtout, j'étais assez étonnée parce que tout de suite, il y a eu un bien-être. Tout ce qui est peur, colère et tout ça, terminé, fini. Et je voyais à 360 degrés. C'est-à-dire que tu as tout de suite la notion que tu n'as pas de corps, il n'y a pas les trous des yeux et tout ça. Mais pendant ce temps-là, je continue à voir la scène, hein, ma grand-mère qui essaie de me débloquer. Et alors, ce qui était amusant, c'est que je voyais surtout que, d'abord, première réaction, c'est que je vois que ma grand-mère, elle panique. Alors, comment je sais qu'elle panique? C'est qu'en fait, autour d'elle, je vois apparaître un espèce de brouillard. C'est ce que les gens appellent sans doute l'aura, donc cette espèce de nuage coloré autour de son corps. Par exemple, ben, je peux te dire, son corps est là et ça faisait une largeur comme ça, avec des flashs rouges. Le brouillard est rose et il y a des flashs rouges. Et quand je me concentre dessus, je ressens l'amour qu'elle a pour moi, qui est le rose, et les flashs rouges, c'est sa panique, c'est sa peur, etc. Moi, je voulais la calmer et je voulais communiquer de la même façon, sauf qu'elle, elle recevait rien du tout. Elle ne me voyait pas, elle ne m'entendait pas et elle ne me ressentait pas. Et en plus, elle était au ralenti. C'est comme si tu avais une vitre sans teint. C'est exactement ça. Tu frappes à la vitre sans teint en disant « Ouh, je suis là ». C'est comme être un fantôme. Mais en fait, ce qui est aussi troublant, c'est que je n'étais étonnée de rien. Et mon corps m'intéressait absolument pas. Je m'en foutais, je m'en suis plus du tout intéressée. C'est genre « Adieu ». C'est, en fait, de l'autre côté, quand tu sors du corps, c'est comme sortir d'un costume. Ton vêtement, le soir, tu vas pas le poser sur le lit avec respect en lui disant « Mon chéri, attends-moi, je reviens demain ». Non, tu le prends, tu le balances, demain t'en prendras un autre. Ben, c'est exactement la même sensation.

qui m'a par contre frappée, c'est que je me suis tout de suite décalée de la scène. Je suis restée au sol. Il n'y a pas eu genre on s'envole, flap flap, l'ange arrive. Non, rien. Je suis restée vraiment au ras du sol. Mais surtout, j'étais assez étonnée parce que tout de suite, il y a eu un bien-être. Tout ce qui est peur, colère et tout ça, terminé, fini. Et je voyais à 360 degrés. C'est-à-dire que tu as tout de suite la notion que tu n'as pas de corps, il n'y a pas les trous des yeux et tout ça. Mais pendant ce temps-là, je continue à voir la scène, hein, ma grand-mère qui essaie de me débloquer. Et alors, ce qui était amusant, c'est que je voyais surtout que, d'abord, première réaction, c'est que je vois que ma grand-mère, elle panique. Alors, comment je sais qu'elle panique? C'est qu'en fait, autour d'elle, je vois apparaître un espèce de brouillard. C'est ce que les gens appellent sans doute l'aura, donc cette espèce de nuage coloré autour de son corps. Par exemple, ben, je peux te dire, son corps est là et ça faisait une largeur comme ça, avec des flashs rouges. Le brouillard est rose et il y a des flashs rouges. Et quand je me concentre dessus, je ressens l'amour qu'elle a pour moi, qui est le rose. Et les flashs rouges, c'est sa panique, c'est sa peur, etc. Moi, je voulais la calmer et je voulais communiquer de la même façon, sauf qu'elle, elle ne recevait rien du tout. Elle ne me voyait pas, elle ne m'entendait pas et elle ne me ressentait pas. Et en plus, elle était au ralenti. C'est comme si tu avais une vitre sans teint. C'est exactement ça. Tu frappes à la vitre sans teint en disant « Ouh, je suis là ». C'est comme être un fantôme. Mais en fait, ce qui est aussi troublant, c'est que je n'étais étonnée de rien. Et mon corps m'intéressait absolument pas. Je m'en foutais, je m'en suis plus du tout intéressée. C'est genre « Adieu ». En fait, de l'autre côté, quand tu sors du corps, c'est comme sortir d'un costume. Ton vêtement, le soir, tu vas pas le poser sur le lit avec respect en lui disant « Mon chéri, attends-moi, je reviens demain ». Non, tu le prends, tu le balances, demain t'en prendras un autre. Ben, c'est exactement la même sensation.

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1: Ce qui m'a par contre frappé, c'est que je me suis tout de suite décalée de la scène. Je suis restée au sol. Il n'y a pas eu genre on s'envole, flap flap, l'ange arrive. Non, rien. Je suis restée vraiment au ras du sol. Mais surtout, j'étais assez étonnée parce que tout de suite, il y a eu un bien-être. Tout ce qui est peur, colère et tout ça, terminé, fini. Et je voyais à 360 degrés. C'est-à-dire que tu as tout de suite la notion que tu n'as pas de corps. Il n'y a pas les trous des yeux et tout ça.

Mais pendant ce temps-là, je continue à voir la scène, hein, ma grand-mère qui essaie de me débloquer. Et alors, ce qui était amusant, c'est que je voyais surtout que... D'abord, première réaction, c'est que je vois que ma grand-mère, elle panique. Alors, comment je sais qu'elle panique? C'est qu'en fait, autour d'elle, je vois apparaître un espèce de brouillard. C'est ce que les gens appellent sans doute l'aura, donc cette espèce de nuage coloré autour de son corps. Par exemple, ben, je peux te dire, son corps est là et ça faisait une largeur comme ça, avec des flashs rouges. Le brouillard est rose et il y a des flashs rouges. Et quand je me concentre dessus, je ressens l'amour qu'elle a pour moi, qui est le rose. Et les flashs rouges, c'est sa panique, c'est sa peur, etc. Moi, je voulais la calmer et je voulais communiquer de la même façon, sauf qu'elle, elle ne recevait rien du tout. Elle ne me voyait pas, elle ne m'entendait pas et elle ne me ressentait pas. Et en plus, elle était au ralenti. C'est comme si tu avais une vitre sans teint. C'est exactement ça. Tu frappes à la vitre sans teint en disant « Ouh, je suis là ». C'est comme être un fantôme. Mais en fait, ce qui est aussi troublant, c'est que je n'étais étonnée de rien. Et mon corps ne m'intéressait absolument pas. Je m'en foutais, je ne m'en suis plus du tout intéressée. C'est genre « Adieu ». En fait, de l'autre côté, quand tu sors du corps, c'est comme sortir d'un costume. Ton vêtement, le soir, tu vas pas le poser sur le lit avec respect en lui disant « Mon chéri, attends-moi, je reviens demain ». Non, tu le prends, tu le balances, demain t'en prendras un autre. Ben, c'est exactement la même sensation.

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2: Bélier. Avec Neptune en poisson, vous ne vous cachez pas derrière un masque et osez affronter les épreuves en ne restant pas sur une défaite.
3: Taureau. Certains ne comprennent pas que vous leur passiez devant. Quelques jalousies se font sentir concernant une promotion ou la réalisation d'un projet professionnel prévu d'ici peu.
4: Gémeaux. Côté cœur, vous exprimez vos attentes véritables et l'orientation que vous souhaitez donner à votre relation. Les astres sèment des pétales de rose sur votre chemin amoureux.
5: Cancer. Vous êtes à l'écoute de votre partenaire et misez sur la complicité et l'harmonie. Tout cela engendre une sérénité ambiante bienvenue.
6: Lion. Si vous êtes célibataire, les rencontres sont chanceuses. Vous papillonnez, vos amours sont saupoudrés de romantisme, de tendresse sucrée.
7: Vierge. Détectez-vous tous ces moments délicieux que vous pouvez passer en vacances. Vous profitez au maximum de ces derniers jours de repos et ne pensez plus à rien.
8: Balance. Si vous êtes célibataire, certaines personnes à qui vous faites les yeux doux n'attendent qu'un petit geste de votre part pour se manifester.
9: Scorpion. Vous attendez une réponse importante qui risque d'être différée. Elle sera positive car le temps est votre allié.
10: Sagittaire. Si vous avez l'impression de languir ou de faire du surplace, vous allez reprendre les rênes et faire avancer les choses.
11: Capricorne. Une prudence budgétaire s'avère nécessaire pour les couples qui projettent un achat onéreux. Le soleil en vierge vous incite à faire vos comptes.
12: Verseau. C'est dans la douceur que vous ressentez toutes les vibrations qui vous ouvrent à une nouvelle énergie et à un renouveau.
13: Poisson. Les relations familiales sont marquées par une grande tendresse, notamment avec les enfants. Vous bâtissez des projets concernant votre progéniture.
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14: Ce qui m'a par contre frappé, c'est que je me suis tout de suite décalée de la scène. Je suis restée au sol. Il n'y a pas eu genre on s'envole, flap flap, l'ange arrive. Non, rien. Je suis restée vraiment au ras du sol. Mais surtout, j'étais assez étonnée parce que tout de suite, il y a eu un bien-être. C'est-à-dire, tout ce qui est peur, colère et tout ça, terminé, fini. Et je voyais à 360 degrés. C'est-à-dire que tu as tout de suite la notion que tu n'as pas de corps, il n'y a pas les trous des yeux et tout ça. Mais pendant ce temps-là, je continue à voir la scène, hein, ma grand-mère qui essaie de me débloquer. Et alors, ce qui était amusant, c'est que je voyais surtout que, d'abord, première réaction, c'est que je vois que ma grand-mère, elle panique. Alors, comment je sais qu'elle panique? C'est qu'en fait, autour d'elle, je vois apparaître un espèce de brouillard. C'est ce que les gens appellent sans doute l'aura, donc cette espèce de nuage coloré autour de son corps. Par exemple, ben, je peux te dire, son corps est là et ça faisait une largeur comme ça, avec des flashs rouges. Le brouillard est rose et il y a des flashs rouges. Et quand je me concentre dessus, je ressens l'amour qu'elle a pour moi, qui est le rose, et les flashs rouges, c'est sa panique, c'est sa peur, etc. Moi, je voulais la calmer, et je voulais communiquer de la même façon, sauf qu'elle, elle ne recevait rien du tout. Elle ne me voyait pas, elle ne m'entendait pas, et elle ne me ressentait pas. Et en plus, elle était au ralenti. C'est comme si tu avais une vitre sans teint. C'est exactement ça, tu frappes à la vitre sans teint en disant « Ouh, je suis là !» C'est comme être un fantôme. Mais en fait, ce qui est aussi troublant, c'est que je n'étais étonnée de rien. Et mon corps ne m'intéressait absolument pas. Je m'en foutais, je ne m'en suis plus du tout intéressée. C'est genre, adieu. C'est, en fait, de l'autre côté, quand tu sors du corps, c'est comme sortir d'un costume. Ton vêtement, le soir, tu ne vas pas le poser sur le lit avec respect en lui disant, mon chéri, attends-moi, je reviens demain. Non, tu le prends, tu le balances, demain, tu en prendras un autre. Ben, c'est exactement la même sensation.

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2: Bélier, avec Neptune en poisson, vous ne vous cachez pas derrière un masque et osez affronter les épreuves en ne restant pas sur une défaite.
3: Taureau, certains ne comprennent pas que vous leur passiez devant. Quelques jalousies se font sentir concernant une promotion ou la réalisation d'un projet professionnel prévu d'ici peu.
4: Gémeaux, côté cœur, vous exprimez vos attentes véritables et l'orientation que vous souhaitez donner à votre relation. Les astres sèment des pétales de rose sur votre chemin amoureux.
5: Cancer, vous êtes à l'écoute de votre partenaire et misez sur la complicité et l'harmonie. Tout cela engendre une sérénité ambiante bienvenue.
6: Lion, si vous êtes célibataire, les rencontres sont chanceuses. Vous papillonnez, vos amours sont saupoudrés de romantisme, de tendresse sucrée.
7: Vierge, détectez-vous tous ces moments délicieux que vous pouvez passer en vacances. Vous profitez au maximum de ces derniers jours de repos et ne pensez plus à rien.
8: Balance, si vous êtes célibataire, certaines personnes à qui vous faites les yeux doux n'attendent qu'un petit geste de votre part pour se manifester.
9: Scorpion, vous attendez une réponse importante qui risque d'être différée. Elle sera positive car le temps est votre allié.
10: Sagittaire, si vous avez l'impression de languir ou de faire du surplace, vous allez reprendre les rênes et faire avancer les choses.
11: Capricorne, une prudence budgétaire s'avère nécessaire pour les couples qui projettent un achat onéreux. Le soleil en vierge vous incite à faire vos comptes.
12: Verseau, c'est dans la douceur que vous ressentez toutes les vibrations qui vous ouvrent à une nouvelle énergie et à un renouveau.
13: Poissons, les relations familiales sont marquées par une grande tendresse, notamment avec les enfants. Vous bâtissez des projets concernant votre progéniture.
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14: Ce qui m'a par contre frappé, c'est que je me suis tout de suite décalée de la scène. Je suis restée au sol. Il n'y a pas eu genre on s'envole, flap flap, l'ange arrive. Non, rien. Je suis restée vraiment au ras du sol. Mais surtout, j'étais assez étonnée parce que tout de suite, il y a eu un bien-être. Tout ce qui est peur, colère et tout ça, terminé, fini. Et je voyais à 360 degrés. C'est-à-dire que tu as tout de suite la notion que tu n'as pas de corps, il n'y a pas les trous des yeux et tout ça. Mais pendant ce temps-là, je continue à voir la scène, hein, ma grand-mère qui essaie de me débloquer. Et alors, ce qui était amusant, c'est que je voyais surtout que, d'abord, première réaction, c'est que je vois que ma grand-mère, elle panique. Alors, comment je sais qu'elle panique? C'est qu'en fait, autour d'elle, je vois apparaître un espèce de brouillard. C'est ce que les gens appellent sans doute l'aura, donc cette espèce de nuage coloré autour de son corps. Par exemple, ben, je peux te dire, son corps est là et ça faisait une largeur comme ça, avec des flashs rouges. Le brouillard est rose et il y a des flashs rouges. Et quand je me concentre dessus, je ressens l'amour qu'elle a pour moi, qui est le rose, et les flashs rouges, c'est sa panique, c'est sa peur, etc. Moi, je voulais la calmer et je voulais communiquer de la même façon, sauf qu'elle, elle ne recevait rien du tout. Elle ne me voyait pas, elle ne m'entendait pas et elle ne me ressentait pas. Et en plus, elle était au ralenti. C'est comme si tu avais une vitre sans teint. C'est exactement ça. Tu frappes à la vitre sans teint en disant « Ouh, je suis là ». C'est comme être un fantôme. Mais en fait, ce qui est aussi troublant, c'est que je n'étais étonnée de rien. Et mon corps m'intéressait absolument pas. Je m'en foutais, je m'en suis plus du tout intéressée. C'est genre « Adieu ». C'est, en fait, de l'autre côté, quand tu sors du corps, c'est comme sortir d'un costume. Ton vêtement, le soir, tu vas pas le poser sur le lit avec respect en lui disant « Mon chéri, attends-moi, je reviens demain ». Non, tu le prends, tu le balances, demain t'en prendras un autre. Ben, c'est exactement la même sensation.

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1: Bélier, avec Neptune en Poissons, vous ne vous cachez pas derrière un masque et osez affronter les épreuves en ne restant pas sur une défaite.
2: Taureau, certains ne comprennent pas que vous leur passiez devant. Quelques jalousies se font sentir concernant une promotion ou la réalisation d'un projet professionnel prévu d'ici peu.
3: Gémeaux, côté cœur, vous exprimez vos attentes véritables et l'orientation que vous souhaitez donner à votre relation. Les astres sèment des pétales de rose sur votre chemin amoureux.
4: Cancer, vous êtes à l'écoute de votre partenaire et misez sur la complicité et l'harmonie. Tout cela engendre une sérénité ambiante bienvenue.
5: Lion, si vous êtes célibataire, les rencontres sont chanceuses. Vous papillonnez, vos amours sont saupoudrés de romantisme, de tendresse sucrée.
6: Vierge, détectez-vous tous ces moments délicieux que vous pouvez passer en vacances. Vous profitez au maximum de ces derniers jours de repos et ne pensez plus à rien.
7: Balance, si vous êtes célibataire, certaines personnes à qui vous faites les yeux doux n'attendent qu'un petit geste de votre part pour se manifester.
8: Scorpion, vous attendez une réponse importante qui risque d'être différée. Elle sera positive car le temps est votre allié.
9: Sagittaire, si vous avez l'impression de languir ou de faire du surplace, vous allez reprendre les rênes et faire avancer les choses.
10: Capricorne, une prudence budgétaire s'avère nécessaire pour les couples qui projettent un achat onéreux. Le soleil en vierge vous incite à faire vos comptes.
11: Verseau, c'est dans la douceur que vous ressentez toutes les vibrations qui vous ouvrent à une nouvelle énergie et à un renouveau.
12: Poisson, les relations familiales sont marquées par une grande tendresse, notamment avec les enfants. Vous bâtissez des projets concernant votre progéniture.
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13: Ce qui m'a par contre frappé, c'est que je me suis tout de suite décalée de la scène. Je suis restée au sol. Il n'y a pas eu genre on s'envole, flap flap, l'ange arrive. Non, rien. Je suis restée vraiment au ras du sol. Mais surtout, j'étais assez étonnée parce que tout de suite, il y a eu un bien-être. Tout ce qui est peur, colère et tout ça, terminé, fini. Et je voyais à 360 degrés. C'est-à-dire que tu as tout de suite la notion que tu n'as pas de corps. Il n'y a pas les trous des yeux et tout ça. Mais pendant ce temps-là, je continue à voir la scène, hein, ma grand-mère qui essaie de me débloquer. Et alors, ce qui était amusant, c'est que je voyais surtout que, d'abord, première réaction, c'est que je vois que ma grand-mère, elle panique. Alors, comment je sais qu'elle panique? C'est qu'en fait, autour d'elle, je vois apparaître un espèce de brouillard. C'est ce que les gens appellent sans doute l'aura, donc cette espèce de nuage coloré autour de son corps. Par exemple, ben, je peux te dire, son corps est là et ça faisait une largeur comme ça, avec des flashs rouges. Le brouillard est rose et il y a des flashs rouges. Et quand

me concentre dessus, je ressens l'amour qu'elle a pour moi, qui est le rose, et les flashs rouges, c'est sa panique, c'est sa peur, etc. Moi, je voulais la calmer, et je voulais communiquer de la même façon, sauf qu'elle, elle recevait rien du tout. Elle ne me voyait pas, elle ne m'entendait pas, et elle ne me ressentait pas. Et en plus, elle était au ralenti. C'est comme si tu avais une vitre sans teint. C'est exactement ça, tu frappes à la vitre sans teint en disant « Ouh, je suis là !» C'est comme être un fantôme. Mais en fait, ce qui est aussi troublant, c'est que je n'étais étonnée de rien. Et mon corps m'intéressait absolument pas. Je m'en foutais, je m'en suis plus du tout intéressée. C'est genre, adieu. C'est, en fait, de l'autre côté, quand tu sors du corps, c'est comme sortir d'un costume. Ton vêtement, le soir, tu vas pas le poser sur le lit avec respect en lui disant « Mon chéri, attends-moi, je reviens demain ». Non, tu le prends, tu le balances, demain t'en prendras un autre. Ben, c'est exactement la même sensation.

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Ce qui m'a par contre frappé, c'est que je me suis tout de suite décalée de la scène. Je suis restée au sol. Il n'y a pas eu genre on s'envole, flap flap, l'ange arrive. Non, rien. Je suis restée vraiment au ras du sol. Mais surtout, j'étais assez étonnée parce que tout de suite, il y a eu un bien-être. Ça, tout ce qui est peur, colère et tout ça, terminé, fini. Et je voyais à 360 degrés. C'est-à-dire que tu as tout de suite la notion que tu n'as pas de corps, il n'y a pas les trous des yeux et tout ça. Mais pendant ce temps-là, je continue à voir la scène, hein, ma grand-mère qui essaie de me débloquer. Et alors, ce qui était amusant, c'est que je voyais surtout que... D'abord, première réaction, c'est que je vois que ma grand-mère, elle panique. Alors, comment je sais qu'elle panique? C'est qu'en fait, autour d'elle, je vois apparaître un espèce de brouillard. C'est ce que les gens appellent sans doute l'aura, donc cette espèce de nuage coloré autour de son corps. Par exemple, ben, je peux te dire, son corps est là et ça faisait une largeur comme ça, avec des flashs rouges. Le brouillard est rose et il y a des flashs rouges. Et quand je me concentre dessus, je ressens l'amour qu'elle a pour moi, qui est le rose, et les flashs rouges, c'est sa panique, c'est sa peur, etc. Moi, je voulais la calmer et je voulais communiquer de la même façon, sauf qu'elle, elle ne recevait rien du tout. Elle ne me voyait pas, elle ne m'entendait pas et elle ne me ressentait pas. Et en plus, elle était au ralenti. C'est comme si tu avais une vitre sans teint. C'est exactement ça. Tu frappes à la vitre sans teint en disant « Ouh, je suis là ». C'est comme être un fantôme. Mais en fait, ce qui est aussi troublant, c'est que je n'étais étonnée de rien. Et mon corps m'intéressait absolument pas. Je m'en foutais, je m'en suis plus du tout intéressée. C'est genre « Adieu ». En fait, de l'autre côté, quand tu sors du corps, c'est comme sortir d'un costume. Ton vêtement, le soir, tu vas pas le poser sur le lit avec respect en lui disant « Mon chéri, attends-moi, je reviens demain ». Non, tu le prends, tu le balances, demain t'en prendras un autre. Ben, c'est exactement la même sensation.

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J'arrive, non rien. Je suis restée vraiment au ras du sol. Mais surtout, j'étais assez étonnée parce que tout de suite, il y a eu un bien-être. Tout ce qui est peur, colère et tout ça, terminé, fini. Et je voyais à 360 degrés. C'est-à-dire que tu as tout de suite la notion que tu n'as pas de corps, il n'y a pas les trous des yeux et tout ça. Mais pendant ce temps-là, je continue à voir la scène, hein, ma grand-mère qui essaie de me débloquer. Et alors, ce qui était amusant, c'est que je voyais surtout que, d'abord, première réaction, c'est que je vois pas que ma grand-mère, elle panique. Alors, comment je sais qu'elle panique? C'est qu'en fait, autour d'elle, je vois apparaître un espèce de brouillard. C'est ce que les gens appellent sans doute l'aura, donc cette espèce de nuage coloré autour de son corps. Par exemple, ben, je peux te dire, son corps est là et ça faisait une largeur comme ça, avec des flashs rouges. Le brouillard est rose et il y a des flashs rouges. Et quand je me concentre dessus, je ressens l'amour qu'elle a pour moi, qui est le rose, et les flashs rouges, c'est sa panique, c'est sa peur, etc. Moi, je voulais la calmer, et je voulais communiquer de la même façon, sauf qu'elle, elle ne recevait rien du tout. Elle ne me voyait pas, elle ne m'entendait pas, et elle ne me ressentait pas. Et en plus, elle était au ralenti. C'est comme si tu avais une vitre sans teint. C'est exactement ça, que tu frappes à la vitre sans teint en disant « Ouh, je suis là !» C'est comme être un fantôme. Mais en fait, ce qui est aussi troublant, c'est que je n'étais étonnée de rien. Et mon corps m'intéressait absolument pas. Je m'en foutais, je m'en suis plus du tout intéressée. C'est genre adieu. C'est, en fait, de l'autre côté, quand tu sors du corps, c'est comme sortir d'un costume. Ton vêtement, le soir, tu vas pas le poser sur le lit avec respect en lui disant « Mon chéri, attends-moi, je reviens demain ». Non, tu le prends, tu le balances, demain t'en prendras un autre. Ben, c'est exactement la même sensation.

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2: Bélier. Avec Neptune en poisson, vous ne vous cachez pas derrière un masque et osez affronter les épreuves en ne restant pas sur une défaite.
3: Taureau. Certains ne comprennent pas que vous leur passiez devant. Quelques jalousies se font sentir concernant une promotion ou la réalisation d'un projet professionnel prévu d'ici peu.
4: Gémeaux, côté cœur, vous exprimez vos attentes véritables et l'orientation que vous souhaitez donner à votre relation. Les astres sèment des pétales de rose sur votre chemin amoureux.
5: Cancer, vous êtes à l'écoute de votre partenaire et misez sur la complicité et l'harmonie. Tout cela engendre une sérénité ambiante bienvenue.
6: Lion, si vous êtes célibataire, les rencontres sont chanceuses. Vous papillonnez, vos amours sont saupoudrées de romantisme, de tendresse sucrée.
7: Vierge, détectez-vous tous ces moments délicieux que vous pouvez passer en vacances. Vous profitez au maximum de ces derniers jours de repos et ne pensez plus à rien.
8: Balance, si vous êtes célibataire, certaines personnes à qui vous faites les yeux doux n'attendent qu'un petit geste de votre part pour se manifester.
9: Scorpion, vous attendez une réponse importante qui risque d'être différée. Elle sera positive car le temps est votre allié.
10: Sagittaire, si vous avez l'impression de languir ou de faire du surplace, vous allez reprendre les rênes et faire avancer les choses.
11: Capricorne, une prudence budgétaire s'avère nécessaire pour

0: pour les couples qui projettent un achat onéreux. Le soleil en vierge vous incite à faire vos comptes. Verseau, c'est dans la douceur que vous ressentez toutes les vibrations qui vous ouvrent à une nouvelle énergie et à un renouveau. Poisson, les relations familiales sont marquées par une grande tendresse, notamment avec les enfants. Vous bâtissez des projets concernant votre progéniture.
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2: Ce qui m'a par contre frappé, c'est que je me suis tout de suite décalée de la scène. Je suis restée au sol. Il n'y a pas eu genre on s'envole, flap flap, l'ange arrive. Non, rien. Je suis restée vraiment au ras du sol. Mais surtout, j'étais assez étonnée parce que tout de suite, il y a eu un bien-être. Tout ce qui est peur, colère et tout ça, terminé, fini. Et je voyais à 360 degrés. C'est-à-dire que tu as tout de suite la notion que tu n'as pas de corps, il n'y a pas les trous des yeux et tout ça. Mais pendant ce temps-là, je continue à voir la scène, hein, ma grand-mère qui essaie de me débloquer. Et alors, ce qui était amusant, c'est que je voyais surtout que, d'abord, première réaction, c'est que je vois que ma grand-mère, elle panique. Alors, comment je sais qu'elle panique? C'est qu'en fait, autour d'elle, je vois apparaître un espèce de brouillard. C'est ce que les gens appellent sans doute l'aura, donc cette espèce de nuage coloré autour de son corps. Par exemple, je peux te dire, son corps est là et ça faisait une largeur comme ça, avec des flashs rouges. Le brouillard est rose et il y a des flashs rouges. Et quand je me concentre dessus, je ressens l'amour qu'elle a pour moi, qui est le rose, et les flashs rouges, c'est sa panique, c'est sa peur, etc. Moi, je voulais la calmer et je voulais communiquer de la même façon, sauf qu'elle, elle ne recevait rien du tout. Elle ne me voyait pas, elle ne m'entendait pas et elle ne me ressentait pas. Et en plus, elle était au ralenti. C'est comme si tu avais une vitre sans teint. C'est exactement ça. Tu frappes à la vitre sans teint en disant « Ouh, je suis là ». C'est comme être un fantôme. Mais en fait, ce qui est aussi troublant, c'est que je n'étais étonnée de rien. Et mon corps m'intéressait absolument pas. Je m'en foutais, je m'en suis plus du tout intéressée. C'est genre « Adieu ». C'est, en fait, de l'autre côté, quand tu sors du corps, c'est comme sortir d'un costume. Ton vêtement, le soir, tu vas pas le poser sur le lit avec respect en lui disant « Mon chéri, attends-moi, je reviens demain ». Non, tu le prends, tu le balances, demain t'en prendras un autre. Ben, c'est exactement la même sensation.

0: Messieurs, bonsoir. Bienvenue dans votre émission Parlez-moi d'avenir. Je suis ravie de vous retrouver ce soir. Je suis Christelle, médium, maître en Reiki, praticienne de la flamme violette enseignante, passeuse d'âme aussi. Enfin, plein de petits bagages pour vous aider à avancer sur vos chemins de vie. Mais je ne suis jamais seule, vous le savez, hein, maintenant vous commencez à connaître notre émission. Hein. 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Parce que c'est vrai qu'avec ces grandes chaleurs, hein, on a tendance à avoir une énergie un peu basse. Donc si on peut redynamiser un petit peu l'énergie de notre lieu de vie, ça peut aider aussi à réharmoniser nos propres énergies. 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Alors, pour ce soir, je vous ai pris le tarot des animaux, le tarot. Je raconte n'importe quoi, moi, c'est un oracle. Hein. Je vous ai déjà expliqué la différence entre un tarot et un oracle. Hein. Le tarot, ben, c'est plus pour vous aiguiller sur votre chemin de vie. Et puis l'oracle, c'est plus les petits messages que l'on a envie de vous transmettre pour que vous puissiez avancer sur votre chemin de vie. Ah, mais là, je crois que nous avons une première personne. Bonsoir et bienvenue.
1: Oui, bonsoir Cristal.
0: Mais bonsoir, comment allez-vous?
1: Oh, pas tellement chaudement.
0: Chaudement,
1: mais
0: hein?
1: Je suis tellement contente de vous entendre.
0: Oh, merci. Merci, merci, merci.
1: Oh, le plaisir.
0: Merci beaucoup. Moi aussi, ça me fait plaisir. Dites-moi, dites-moi, chère madame, qu'est-ce que je peux faire pour vous ce soir?
1: Oh, me soutenir moralement en tout cas.
0: Ah ça?
1: Et puis mes énergies.
0: Alors on va regarder tout ça, hein?
1: Oui.
0: Je prends le jeu, je pense à vous. Et vous aussi, vous pensez à vous et vous me donnez un stop quand vous le désirez. Merci. Alors, qu'est-ce qu'on me dit? Oui, ça va gentiment hein, chez vous, tout doucement. Hein.
1: Oh oui.
0: Oh là là là là là là. Avec les grandes chaleurs en plus, hein, il y a un petit peu des douleurs un peu partout. Hein.
1: Oui, oui, tout à fait.
0: Mais on me dit que vous allez remonter. Hein. Il y a une remontée d'énergie.
1: Alors, j'espère.
0: Il y a une remontée, mais elle est lente. Hein. Vous, vous êtes en train de batailler. Hein.
1: Oh oui, oui, beaucoup.
0: Ouais. La remontée est lente, mais vous allez y arriver. Vous allez y arriver.
1: Oh, alors quelle chance.
0: Alors, La température terrestre va se rafraîchir dans quelques jours. Hein. Là, on a encore quelques jours où il faudra bien s'hydrater, surtout hein, ne pas oublier de boire, hein, c'est très important. Mm-hmm. Très, très important de beaucoup et bien vous hydrater par ces grandes, grandes chaleurs. C'est vrai qu'on oublie, arrivé à un certain âge, on n'a plus cette sensation de soif. Hein.
1: Mais le médecin ne veut pas que je boive trop parce que j'ai tellement d'eau dans les jambes.
0: Ah. Mais c'est pas conseillé non plus de vous déshydrater. Il faut juste un
1: millilitre. Non, non.
0: Si vous arrivez
1: à... Je fais attention.
0: Si vous arrivez à 1,5 litre, pour vous, c'est bien.
1: Ouais, ouais.
0: Mais il faut que, voilà. Il faut que vous arriviez à 1,5 litre.
1: Ben, alors je vais y arriver. Il n'y a pas de problème.
0: Super. Et puis moi, je continue de vous mettre hein, sous la flamme
1: violette. La flamme violette.
0: Mais oui, mais oui, mais oui. Ben, puisque vous êtes là, je vais vous tirer justement votre petite carte avec l'oracle des animaux spirituels.
1: Oui.
0: Alors, je vais mettre votre énergie à l'intérieur du jeu, que toutes les cartes vous appartiennent ici et maintenant.
1: Oui.
0: Alors, que toutes les cartes vous appartiennent ici et maintenant. Je vais déposer les cartes les unes après les autres et vous me donnerez un stop quand vous le désirez, pardon. Hop là. Alors, qu'avez-vous tiré comme animal spirituel? Alors, votre animal spirituel est le loup. Alors, le texte dit ceci. Laissez aller votre passé et commencez un nouveau voyage. Vous êtes un enseignant. Aidez les autres à trouver leur chemin. Il y aura des défis, mais votre âme est forte. La persévérance est votre pouvoir secret. Vous avez un amour qui perdure. Est-ce que cette carte vous parle?
1: Pas tellement.
0: Pas tellement.
1: Non.
0: Mais moi, je trouve que oui. Parce que quelque part, vous aidez les autres. Parce que je sais que vous êtes une personne qui priait beaucoup pour les autres.
1: Oui, ça c'est vrai. Mmh. Mais c'est très très dur.
0: Alors je sais qu'à travers vos prières, ben, vous aidez les autres, chère madame.
1: D'accord.
0: Ça aide énormément. Ça aide énormément. Donc moi je vous retrouve dans cette carte.
1: Ah bon, merci.
0: Mais c'est vrai, vous êtes une personne qui aidait les autres juste en faisant vos prières pour les autres.
1: Oui. Oui.
0: Vous aidez leurs énergies.
1: Merci.
0: Mais c'est à moi de vous remercier pour ce que vous faites pour les autres.
1: Merci, merci.
0: Parce que dans vos prières, vous ne pensez pas qu'à vous, vous pensez aussi aux autres dans vos prières, et je le sais.
1: Mmh. Donc, mais c'est dur.
0: Donc merci, merci pour ce que vous faites. Merci beaucoup.
1: Voilà.
0: Est-ce que je peux encore faire quelque chose pour vous, chère madame?
1: Non, pour le moment pas. Ça va comme ça.
0: Alors moi, je vous mets sous la flamme violette de Saint-Germain, comme toujours.
1: Oui. Hein? Oui, s'il vous plaît.
0: Prenez bien soin de vous.
1: Oui.
0: Et puis je vous dis à tout bientôt.
1: Bientôt.
0: À bientôt.
1: Merci.
0: Belle fin de soirée.
1: Merci.
0: Au revoir.
1: Bonne fin de soirée, Cristal.
0: Au revoir.
1: Bonne soirée. Merci. Au revoir.
0: Au revoir. 0901 901 993. Vous composez le chiffre 1 et vous serez avec moi en direct, le chiffre 2 plus le code PIN du consultant ou de la consultante, ou alors le chiffre 3 qui lui va être votre petit guide et qui vous aiguillera vers le ou la personne dont vous aurez besoin ce soir. Alors, j'étais en train de parler de ce fameux oracle des animaux spirituels. Alors ça, c'est un magnifique oracle que j'ai reçu en cadeau. Et j'avais envie d'un petit peu vous le présenter ce soir, ce magnifique oracle, parce que je le trouve tellement beau et tellement bien parlant que j'avais envie d'un petit peu de vous le présenter. Alors, je vais tirer, moi, une petite carte, là, dans cet oracle. Alors, ben voilà, la carte de loi que j'ai tirée ce soir. Alors, vous êtes un voyageur courageux, votre âme connaît le chemin. Soyez confiant, vous atteindrez votre destination. Des amis loyaux, sont toujours avec vous. Ne vous inquiétez pas, vous êtes béni, laissez-vous voler. Alors, donc, comme je vous dis, il y a loi, il y a le cerf, il y a le jaguar noir, le puma. Alors, ça, c'est un choix personnel. Le chien, le colibri, le renard, le bison, le paon, le pingouin, cheval, cygne, papillon. Papillon, ça me parle. Macro, coyote,

Capricorne, Grizzly, Dragon, Bélier, Loup, Lézard, Loutre de mer, Tortue de mer, la Grenouille, l'Orque, le Dauphin,

0: et la licorne. Donc, magnifiquement illustré avec de très, très beaux messages. Donc ça, c'est vraiment un oracle. Hein. Et comme on parle des oracles, ben, je veux toujours vous présenter le mien, hein, qui est toujours à éditer. Donc je recherche toujours une maison d'édition. Hein. On n'a encore pas frappé à ma porte, on m'a encore pas téléphoné. Pour ce magnifique oracle que j'ai composé avec mon ami peintre, artiste peintre, on la compose. Ah, mais là, nous avons tout de suite un appel. Ben, je vous le présenterai tout à l'heure, hein, vu que nous avons un appel. Bonsoir et bienvenue.
1: Bonsoir, Cristal.
0: Mais bonsoir, comment allez-vous?
1: Ben, écoutez, ça va pas si mal, sauf qu'il fait un peu trop chaud.
0: Ah ben voilà, faut baisser le thermostat un peu. Hein.
1: Ben, j'aimerais bien, si vous saviez. Mais... J'aimerais bien, Cristal.
0: Mais
1: alors
0: ça...
1: voilà, je désespérais de vous avoir, Cristal.
0: C'est vrai?
1: Ben, parce que vous aviez un problème de téléphone.
0: Mais oui.
1: Voilà.
0: C'est juste.
1: Ben, c'est grâce à moi qu'on a pu vous appeler. Parce que moi, j'ai essayé pendant 2 jours à vous appeler.
0: Ah, c'était vous?
1: Oui, c'était moi.
0: Oh là là. Alors, je suis vraiment désolée, hein, mais j'ai eu quelques soucis, effectivement, et la ligne n'est toujours pas remise.
1: Ben, c'est ce qu'elle m'a dit. C'est pour ça qu'elle m'a dit que vous étiez là ce soir.
0: Voilà. Donc, je pense que d'ici la fin du mois, ce sera réglé, que le problème sera réglé et que je pourrai de nouveau me connecter à l'arrière. Parce que c'est vrai, moi aussi, ça me manque de ne pas pouvoir vous aider à avancer sur vos chemins de vie. Mais ça fait un grand vide aussi pour moi. Hein. Je vous mens pas. Je vous mens pas.
1: Mais
0: aussi.
1: Moi, je désespérais, puis je voyais connecter 324 heures, puis je me dis, mais mon Dieu, mais 324 heures, mais ça joue pas. Puis moi, j'ai rappelé le standard, parce que j'arrivais absolument pas. Puis voilà, c'est là que vous avez su que vous aviez pas de téléphone.
0: Ben oui, parce que moi, je m'étais connectée, comme d'habitude, à mon
1: mais
0: numéro,
1: oui.
0: Et ça me disait, ben, vous êtes connectée, donc je patiente, puis je vois que j'ai pas d'appel. Je me dis, mais quand même, c'est bizarre qu'il y a personne qui a besoin de moi. Mon aide, c'est quand même bizarre.
1: Eh ben moi, j'avais besoin, mais voilà.
0: Alors, voilà. Je suis cette fois à votre disposition, chère madame.
1: Alors, déjà, hein, vous m'aviez dit que financièrement, ça irait mieux.
0: Oui.
1: Eh ben, que j'allais recevoir une grosse somme d'argent.
0: Oui.
1: Eh ben, c'est toujours pas le cas.
0: Ok. Qu'est-ce que c'est qui bloque?
1: C'est toujours la cata et il n'y a toujours pas de rentrée d'argent.
0: Qu'est-ce que c'est qui bloque, là, chez vous?
1: Mais je sais pas, vous allez me le dire.
0: On va regarder ça tout de suite. Alors, je reprends juste les dates que l'on est en train de m'envoyer. Comme ça, j'aurai de quoi. Encore une. Alors, j'ai les dates. Maintenant, je m'occupe de vous.
1: Oui, et après, on passera aux autres.
0: Voilà. Alors, on va d'abord regarder où il est le blocage et pourquoi vous n'avez toujours pas reçu votre dû. Pensez à la question, je brasse le jeu, je mets votre énergie à l'intérieur du jeu, que le jeu vous appartienne ici et maintenant. Que toutes les cartes vous appartiennent ici et maintenant. Pensez bien à votre question et en stop quand vous le désirez.
1: Stop.
0: Merci. Alors, je vais faire de la place avec mon petit papier, que vous puissiez voir vos cartes. Alors, qu'est-ce qu'on me dit? Effectivement, il y a quelque chose qui empêche, hein.
1: Ouais, ben, dites-moi quoi.
0: C'est un fardeau pour vous, effectivement.
1: Ah ben oui.
0: Introspection, ça vous prend la tête.
1: J'ai décidé d'être positive, alors ça va.
0: Mais oui, il y a la carte comme d'habitude. Hein, je ne sais pas si vous arrivez à voir votre tirage maintenant ou si vous le verrez plus tard. Il y a la carte...
1: Ben, les deux.
0: Alors, il y a la carte du succès, hein, qui est actuellement là. Mais on me demande encore un peu de patience. Pourquoi on me demande encore un peu de patience? La patience, elle est là.
1: Ça,
0: hein.
1: ça fait deux ans, chouchou.
0: Je
1: hein.
0: sais, mais je sais. Vous ne m'apprenez rien. Je sais depuis combien de temps je vous suis.
1: Oui.
0: Mais

0: Il y a un problème. Il y a quelque chose qui doit. Il y a quelque chose qui doit manquer et qui doit encore arriver pour que ça puisse venir à vous. Donc c'est comme si on me disait qu'il y avait un document ou quelque chose qui doit arriver, qui n'est encore pas arrivé pour que ça puisse venir à vous.
1: J'ai rien reçu.
0: Alors, ben, vous allez peut-être recevoir. Oui, il y a la carte de l'ajournement qui est là aussi. Mais ça va venir, hein, ça va venir. Il y a toujours le pont qui est là. Et il y a la carte du succès. Donc, dans votre tirage, c'est toujours présent.
1: Mais non, de bleu, alors qu'est-ce qui se passe?
0: Il y a un document qui doit arriver, qui n'est encore pas en votre possession et qui doit arriver en votre possession pour que vous puissiez avoir cette somme. Donc je pense
1: D'accord.
0: qu'il y a un document que vous allez recevoir, vous devrez peut-être signer ce document pour que la somme vienne en votre possession quelque part.
1: D'accord.
0: D'accord. Bon,
1: alors, oui, voilà. Puis moi, ma santé, enfin mes énergies.
0: Alors, cette fois, on va aller du côté des énergies.
1: Parce que là, ben, je vous tiendrai au courant, comme toujours.
0: Oui. Alors, pensez à votre question et un stop quand vous le désirez.
1: Stop.
0: Merci. Alors, il y a eu un petit ralentissement hein, là au côté énergétique. Sur quelque chose.
1: Ah ben.
0: Oui.
1: Ben oui.
0: On en avait parlé. On en avait parlé hein, la dernière fois.
1: Exactement.
0: Vous êtes
1: le médecin, il m'a donné un nouveau médicament, mais je n'ai pas pris parce que je n'en ai pas besoin.
0: Voilà.
1: Je préfère faire avec l'ancien parce que, voilà, moi je trouve que c'est à double et puis non.
0: Oui, non, je comprends. Vous reprenez le contrôle, hein. Il y a un changement qui est en train de s'opérer. Mais il y a encore un lâcher prise avec vos vies passées, hein. Il y a encore quelque chose à lâcher.
1: Mais peut-être que quand j'aurai les sous, je pourrai tout lâcher.
0: Oui, c'est ce que j'allais vous dire. Ça va faire le lâcher prise complet une fois que vous aurez votre dû.
1: D'accord.
0: Oui.
1: Parce que là, si vous voulez, sans les finances, je ne peux plus payer mes cotisations en VS.
0: Ouais.
1: Donc je vais être à la VS au 1er juillet 2027.
0: Ouais.
1: Mais il faut que j'aille rattraper tout le reste. Mais avec quoi?
0: Ça vient.
1: Voilà. Alors voilà. Maintenant, on prend le monsieur que je vous ai donné.
0: Oui.
1: Et puis, vous savez que j'ai fait intervenir la notaire et puis il ne bouge toujours pas. Alors, où s'en est de cette situation avec mon beau-fils? Enfin, vous la connaissez?
0: Oui. Alors, vous pensez à la question aussi et de nouveau le stop quand vous le désirez. Alors, on va regarder ça tout de suite. Ah, vous êtes au bout de ce chemin. Hein. Bon, comme je vous l'ai dit déjà, on est en année 1 hein, cette année. Donc, année 1, c'est-à-dire année du renouveau.
1: Oui.
0: On arrête les autres schémas et on recommence un nouveau chemin. Donc, c'est
1: D'accord.
0: la fin de ce chemin avec cette histoire. Hein.
1: Oui, ben j'espère qu'il va bouger puis qu'on sache où ça en est.
0: Oui, ça se bouge.
1: Mais on sait où ça en est les deux, hein?
0: Ça se bouge, là, c'est en train de se bouger, hein?
1: Ok.
0: C'est en train de se bouger.
1: Il me doit bien encore des sous, c'est juste?
0: Mais bien sûr. Et c'est en train de se bouger.
1: Ok, donc la notaire, elle se coupe cocotier.
0: Oui, exactement.
1: Ah ben alors voilà, parce que j'ai envoyé il y a 15 jours un mot à ma notaire,
0: ouais.
1: et puis voilà.
0: C'est en train de se mettre en place pour votre plus grand bien.
1: D'accord, ok. Bon, ça va pas me suffire à payer ce que j'ai à payer, mais...
0: Ben non, mais
1: ça serait...
0: C'est déjà du beurre dans les épinards, comme on dit.
1: C'est ça, exactement.
0: Voilà.
1: Exactement. Maintenant, par rapport à tout ça, et puis à tout le reste, elle ne veut plus me parler. Elle ne me parle plus, elle ne m'appelle plus, voilà. Alors, où ça en est?
0: Alors, on va poser la question.
1: Et puis, qu'est-ce que j'ai fait de mal pour que je mérite ça?
0: Vous avez rien fait, mais c'est un blocage. C'est un blocage une fois que...

0: On dit plaie d'argent n'est pas mortelle, mais dans certaines familles, ça cause soucis.
1: Oui, mais vous savez, à Pâques, elle ne m'a pas adressé la parole. Hein. Mon fils m'avait invité, et ben, elle ne m'a pas adressé la parole. Elle a fui.
0: Oui, mais ça va revenir. Je vous ai déjà dit, elle va revenir vers vous. Je le sens. Il faut lui laisser du temps, mais elle va revenir vers vous. Ça, je le sais.
1: Ok.
0: Et on va regarder ce que nous dit votre chemin de vie. Pensez à elle, et puis un stop quand vous le désirez.
1: Stop.
0: Merci. Mais regardez la première carte qui sort du jeu, la Renaissance. La carte de la Renaissance. Qu'est-ce que je vous dis déjà depuis un bon moment que ça va redémarrer? Et c'est la, c'est la première carte qui sort du jeu.
1: Mais vous savez quoi? Ma patience est là, elle est mise à rude épreuve, hein, je peux vous dire.
0: Oui, oui, je sais. Mais gardez confiance. Gardez confiance.
1: Bah oui, moi j'ai dit j'appelle plus, hein, parce que...
0: Non, non, mais c'est pas à vous de faire le pas, c'est à elle.
1: Non, oui.
0: Vous, vous avez déjà bien assez fait. Maintenant, c'est à elle. Et la première carte qui sort dans votre jeu, c'est la carte de la Renaissance.
1: Mais elle est vraiment fâchée après moi, hein. Mais quand je dis qu'il y a ma sœur derrière, il y a ma sœur derrière, hein.
0: Regardez, c'est la fin de ce chapitre. Oui. Et il y a la carte de la projection, que vous allez pouvoir vous projeter de nouveau vers quelque chose de plus fluide.
1: D'accord, ok.
0: D'accord?
1: Oui, alors je suis contente. Je suis contente. Puis au niveau de sa santé, parce que j'ai appris par hasard qu'elle avait dû faire un scanner, parce qu'elle a des problèmes respiratoires. J'ai demandé comment ça allait, elle m'a juste mis « ok, c'est tout ». Moi, j'aimerais savoir comment ça va, sa santé.
0: Alors, on va penser à ses énergies, d'accord?
1: Oui.
0: Alors, on pense à ses énergies et un stop quand vous le désirez.
1: Stop.
0: Alors, oui, effectivement, il y a une baisse, hein, au niveau de ses énergies. Mais ça va remonter, hein, ça remonte assez rapidement. Elle a une certaine culpabilité en elle, voyez, hein. Elle prend conscience de certaines choses.
1: D'accord.
0: D'accord.
1: Mais tout ça, ça va encore venir ces prochains mois ou rapidement ou...
0: Oui, oui, oui, oui. Comme les choses font bien. Vous savez, les choses n'arrivent pas par hasard, hein.
1: Non, je sais bien.
0: Ça n'arrive pas par hasard. Puis quand on se retrouve dans cette situation où nos énergies péclotent un petit peu et tout, ben, on se remet un petit peu en question, puis on réfléchit.
1: Oui. Il y a encore une question par rapport au monsieur. J'ai eu le malheur d'ouvrir le mauvais courrier.
0: Je m'excuse, je vous coupe un petit coup. Hein. Est-ce qu'on ose vous rappeler un tout petit peu plus tard, parce que vous êtes un appel gagnant? Donc, on veut juste vous rappeler un petit peu plus tard, parce que là, j'ai un double appel. Ça joue pour vous?
1: D'accord. Oui, oui, ça joue pour moi.
0: À tout de suite.
1: À tout de suite.
0: À tout de suite, merci.
1: À tout de suite.
0: Alors, on va laisser arriver l'autre appel, qui doit arriver, je pense. On va le laisser venir. Voilà, bonsoir et bienvenue.
2: Bonsoir, Crystal.
0: Mais bonsoir.
2: Vous m'entendez, hein? Oui, vous m'entendez, Crystal.
0: Bien
2: hein, voilà.
0: Sûr, bien sûr.
2: Alors, écoutez, je vais essayer de faire court parce que, en toute sincérité, je ne sais pas trop combien il reste sur mon prépay, mais je vais essayer de vous expliquer.
0: Oui.
2: Je vous ai appelé la deuxième semaine de mai, c'était donc à l'arrière, et je vous avais dit que début mai, j'avais appelé Bruno qui était au studio, et ensuite vous avez appelé vous. Pour une histoire de chien, vous savez que mon fils a perdu son petit chien parce qu'ils sont allés à une foire au mois de mai, le 1er mai. Hein.
0: Oui, oui, oui.
2: Et ce petit chien, malheureusement, malgré que ma belle-fille avait une personne qui l'accompagnait téléphoniquement pour faire le pendule et tout, elle avait toujours un peu de ses nouvelles, plus ou moins.
0: Oui.
2: Mais vous savez, ça fait maintenant depuis le 1er mai, puis on arrive bientôt en juillet. Il n'a toujours pas été retrouvé, donc j'avais aussi appelé Jenny à l'arrière.
0: Oui.
2: Donc vous trois, Bruno, vous et cette Jenny m'a donné des nouvelles positives, comme quoi on allait le retrouver.
0: Oui.
2: Alors j'oserais vous demander encore une fois, qu'est-ce que vous voyez, vous, Crystal, s'il vous plaît.
0: Oui, bien sûr, avec grand plaisir.
2: Merci.

0: Merci beaucoup.
1: Alors on va penser...
0: Si on peut encore garder espoir.
1: Oui, alors on va penser à ce petit loulou.
0: Oui.
1: C'était comment son petit nom déjà?
0: Alors c'était Loki.
1: Ah oui, chance. Chance, mais bien sûr. Voilà. Mais bien sûr, monsieur Chance.
0: D'après Jenny, elle dit qu'il devrait revenir et puis qu'il sera très amaigri, mais qu'elle a dit, vous verrez, votre fils va encore être surpris, mais il reviendra. Alors eux, ils n'y croient plus du tout, vous voyez, ils en ont déjà pris un autre, un petit. Hein.
1: Oh.
0: Alors ça me fait mal au cœur, quoi, pour lui. Hein. Mais ouais, j'espère qu'on sait qu'il y a des possibilités que les chiens reviennent et qu'ils mettent parfois du temps. Hein.
1: Comme les chats, bien sûr.
0: Voilà.
1: Il y a des chats qui ont
0: fait
1: des
0: kilomètres. Alors je vous laisse regarder, Cristal, pour me dire ce que vous voyez, s'il vous plaît.
1: Alors pensez à Lucky, s'il vous plaît.
0: Oui, je suis devant sa photo, je le regarde. Voilà.
1: Voilà. Et vous me donnez un stop quand... Ah, il y a une carte qui sort toute seule. Alors il a un guide, hein, ce petit chien. Hein. Il y a un guide qui veille sur lui. Déjà.
0: Oui, j'avais demandé une protection à Bruno à l'époque, début mai. Hein.
1: Ouais,
0: et moi, je fais des prières tout le temps pour lui, hein, Saint-Antoine. Hein.
1: Oui, bravo.
0: Tout le temps, oui.
1: Alors, voilà. Donc, on pense à Lucky et un stop quand vous le désirez.
0: Oui. Alors, stop, Cristal.
1: Merci. Mais oui, qui va revenir, bien sûr.
0: Mais vous voyez, moi j'y crois vraiment parce que tout le monde me le dit. Et puis,
1: mais moi j'y crois aussi. Regardez, il y a le grand soleil qui est présent.
0: Oui, c'est ce que m'aviez sorti donc chez vous quand j'ai téléphoné à l'arrière.
1: Mais oui, mais oui, mais oui, il va être épuisé effectivement.
0: Je me demande si une personne ne l'aurait pas retrouvé, une personne peut-être âgée, qui ne connaît pas l'histoire des puces qu'on met, une personne peut-être qui le nourrit, une personne âgée, puis qu'elle le garde un petit peu. Je ne sais pas ce qui se passe pour qu'il ne rentre pas.
1: Alors, j'aimerais juste encore vérifier une chose.
0: Oui, je vous laisse regarder, Cristal.
1: Alors, je veux prendre l'oracle des animaux.
0: Oui, merci beaucoup, oui.
1: Alors, on va penser à monsieur Lucky.
0: Lucky.
1: Mais ça veut dire chance, hein, en anglais.
0: Ah, ça, je savais pas. Oui, oui, il a de la chance, certainement, oui.
1: Ouais, ça veut dire chance. J'ai baptisé mon petit chat comme ça parce que je l'ai sauvé 3 fois de suite.
0: Oh, c'est formidable. Ben, vous n'êtes pas la seule à sauver les chats, Cristal. Hein.
1: Ouais,
0: ah ouais, quand on aime les animaux, on fait tout. Hein.
1: Ah oui. Et celui-là, de petit chat, alors je peux vous dire qu'il m'a donné du fil à retordre parce qu'au début, je l'ai trouvé dans une bouche d'eau où il y a l'eau qui s'évacue, vous savez.
0: Oh mon Dieu, oui, je vois Cristal, oui.
1: Il était enfermé
0: là-dedans. Il a eu de la chance.
1: J'ai dû faire appel au concierge, puis quand on a réussi à le sortir de là-dedans, de cette bouche d'évacuation d'eau, il s'est caché à l'intérieur d'un garage qui était fermé à clé, un garage d'immeuble.
0: Oui.
1: Et puis je suis allée le nourrir le soir pendant 3 soirs. Et puis le 3e soir, quand je suis arrivée pour aller le nourrir, je l'entendais miauler, mais plus au même endroit. Puis je me dis, mais il est où, il est où? Puis là, j'ai dû faire appel à une patrouille de police parce que, au fait, il s'était enfermé.
0: Oui, vous avez bien fait, bien sûr, pour le sauver, oui.
1: Il s'était
0: moi je comprends.
1: Mais il s'était enfermé dans le capot d'une voiture, une voiture qui venait d'arriver, qui avait le capot chaud. Puis je pense qu'il s'est dit, oh ben c'est un endroit bon chaud, je me mets dans le capot. Mais si le propriétaire serait parti avec la voiture, ben, il aurait déchiqueté le chien, quoi. Le chat, pardon.
0: Bien sûr, oui, je comprends. Ben, alors, oui, ça s'attendra à tous les animaux, hein, bien sûr.
1: Ah oui. Alors, j'ai mis l'énergie à l'intérieur du jeu, je vais déposer les cartes les unes après les autres et un stop quand vous le désirez.
0: Oui. J'espère que mon prépaid va encore tenir, mais je vais faire vite. Hein. Alors, je vous donne combien de fois stop, Cristal?
1: Une fois.
0: Une fois, d'accord, oui. Voilà. Alors, stop, Cristal.
1: Alors, je regarde ce que l'animal veut dire. Alors, vous devez prendre une décision qui implique votre animal. Par ce tirage, il vous indique qu'il est prêt à accepter. Mais l'a-t-il bien compris? Il faut en effet tenir compte du fait que nos animaux éprouvent un amour inconditionnel pour leurs compagnons humains. À ce titre, ils sont capables de tant de sacrifices inimaginables pour nous faire plaisir. Cette carte mérite un ou deux

0: tirage complémentaire afin de vérifier et de préciser le ressenti de votre animal. Et ce, pour éviter tout malentendu et toute incompréhension. Procédez à ces tirages pour préciser son ressenti et vous guider. Alors, il faut retirer encore une carte.
1: Oui, d'accord.
0: Alors, pensez à Lucky.
1: Oui, voilà. Alors, stop.
0: Alors, par ce tirage, votre animal vous confirme qu'il vous aime et cherche à vous faire savoir que certains bruits le dérangent en ce moment, soit des travaux, soit des bruits divers.
1: Exactement, oui, exactement. Je sais de quoi il s'agit, oui. Et il était parti parce qu'il avait bruit des dans nos villages, chez nous, ils font du tir, hein. Certains jours, hein. Donc ce petit a eu peur certainement d'un tir le jour où il a été confié à ma petite fille, mais c'est vrai qu'il y a eu aussi pas mal de travaux dans notre région, c'est vrai, et puis voilà, les bruits lui ont toujours fait peur, et puis cette dame qui travaillait avec ma belle-fille, elle disait qu'il avait, il voulait pas rentrer tout de suite, il avait pas confiance, il avait peur, et puis elle a dit, mais il est têtu votre petit chien, il veut vraiment pas rentrer maintenant, alors c'était peut-être pas le bon moment.
0: Exactement, mais on me dit qu'il est toujours là, hein. Il vous aime très fort,
1: oui.
0: Mais il a cette peur des bruits qu'il entend.
1: Ouais.
0: C'est des bruits forts,
1: ouais.
0: C'est des bruits qui le font peur, quoi, au fait.
1: Oui, et puis mon fils, justement, quelqu'un lui aurait dit qu'on l'aurait vu, là où on le cherche toujours, parce que je vous dis, il y a des montagnes chez nous, des pâturages,
0: oui,
1: des ruisseaux,
0: dit,
1: hein.
0: Ouais.
1: On ne sait jamais où c'est qu'il est, voilà. Alors quelqu'un aurait dit qu'ils l'ont vu, qu'ils sont sûrs de l'avoir reconnu, alors mon fils le soir est allé voir avec sa femme, mais malheureusement, je pense qu'il s'est déplacé entre-temps, il n'arrive pas à le retrouver, quoi.
0: Oui, oui, mais il est toujours
1: alors,
0: bien là.
1: Alors voilà, est-ce qu'ils vont un jour tomber dessus quand même et pouvoir le trouver, même que j'ai un autre fils qui est venu un jour avec son drôme aussi pour regarder,
0: ouais.
1: Mais il ne voyait pas, hein.
0: Ouais, ouais. Mais moi, je vous
1: alors,
0: dis...
1: Alors, est-ce que ça va encore prendre du temps?
0: Et...
1: Parce que moi, je fais toujours les cartes le soir. Vous savez, l'oracle, comment est-ce qu'on appelle oracle des anges,
0: oui,
1: comment
0: oui.
1: Ça s'appelle, communiquer avec les anges.
0: Oui, avec
1: je fais
0: de
1: tous
0: vertu.
1: Les soirs, tous les soirs, oui. Mais ça me donne toujours aussi des réponses quand même positives.
0: Mais oui, il est toujours là, il est toujours présent, donc moi je le ressens.
1: Oui, je fais les réponses, les questions avec les réponses
0: oui,
1: angéliques,
0: oui.
1: C'est ça que je fais le soir.
0: Oui, oui,
1: voilà.
0: De Dorène de Vertu, hein.
1: Oui, alors des fois ça me donne dans quelques semaines, au début ça me donnait dans quelques mois, mais si on regarde bien, ça fera bientôt 2 mois,
0: ouais.
1: Alors ça fait plusieurs semaines, 2 mois.
0: Oui,
1: hein.
0: Oui, oh oui.
1: Voilà, alors mais... quand je tire plusieurs semaines, je me dis c'est ça quoi.
0: Mais c'est ça, mais il va revenir. Le jour où
1: oui,
0: vous
1: parce que
0: y
1: Jenny m'avait dit, je m'excuse, Cristal,
0: oui, oui.
1: Jenny, je l'ai appelé parce qu'à l'arrière, ils me l'ont dit, hein, au bureau, on
0: oui.
1: Fait les renseignements.
0: Oui.
1: Ils m'ont dit, mais appelez Jenny parce qu'elle peut faire aussi.
0: Oui.
1: Donc je l'avais appelé.
0: Oui.
1: Puis elle m'avait dit, mais oui, moi je vois qu'il est encore là, votre chien.
0: Oui, oui.
1: Puis là, je l'ai rappelé
0: oui.
1: Il y a une semaine. Elle m'a dit, mais oui, il n'y croit plus parce que j'avais expliqué que ma belle-fille pleurait. Elle disait, non, je ne crois pas, je crois qu'il est mort parce qu'il a dû tomber dans un trou,
0: non,
1: elle
0: non.
1: Pleurait encore.
0: Non, non, moi,
1: et puis Jenny m'a dit, mais vous allez voir, ils vont encore être surpris, même qu'il va être très amaigri.
0: Oui. Oui.
1: Alors moi, je pense qu'il doit être très maigre, ce pauvre, parce que je ne sais pas comment il se nourrit. Hein.
0: Mais il mange, mais voilà, pas comme il devrait, hein. Mais il mange,
1: alors,
0: oui. Mais je le
1: oui,
0: sens,
1: oui.
0: Je le sens. Effectivement, il va vous revenir. Effectivement.
1: Donc c'est juste le temps qu'on ne peut pas préciser, c'est
0: exact.
1: Ça, Cristal, on ne sait pas quand. Hein.
0: Exact, mais il va vous revenir. Et ce sera le jour
1: parce
0: où,
1: que maintenant,
0: vous...
1: Y a...
0: où vous y pensez.
1: Je m'excuse, maintenant il y a la canicule, c'est chaleur, de bon, il y a
0: sait,
1: comme des, beaucoup de rivières
0: mettre...
1: chez nous.
0: Il sait se mettre à
1: il
0: l'abri.
1: Sait peut-être... Il sait peut-être où toujours aller se rafraîchir et se mettre au frais, parce qu'il y a
0: oui.
1: Beaucoup de, comme je vous dis, hein, des arbres, des pâturages, et puis les rivières sont toujours très protégées que les arbres aussi.
0: Ouais.
1: Je pense qu'il s'est débrouillé toujours pour aller boire, hein.
0: Oui.
1: C'est sûr ça.
0: Oui, oui.
1: Mais la nourriture, ça m'inquiète quand même pour lui, quoi. C'est sûr que ça ne doit pas être beau tous les jours, ce qu'il mange. Hein.
0: Alors, moi, ce
1: ouais,
0: que
1: ça me fait mal, quoi.
0: Alors, moi, je veux encore essayer de travailler dessus, ce petit loulou, hein. Parce que
1: ça serait gentil.
0: C'est clair que vous n'avez pas pu m'atteindre à l'arrière et j'en suis désolée. Parce que j'ai eu un

0: un problème.
1: Si,
0: de
1: mais j'ai pu vous avoir une fois quand même, Christelle. Oui, si, oui. Si. Mais un autre dimanche, il n'y a pas longtemps, ces jours, vous étiez à la télé. J'ai appelé tout de suite, puis j'ai vu que ça ne répondait pas. Je dis, ah, ben c'est une rediffusion. Donc j'ai abandonné.
0: Voilà, c'était une rediffusion, voilà. Effectivement.
1: Mais, tandis que ce soir, je vois que vous êtes là. Voilà, pourquoi je me dépêche d'appeler.
0: Mais vous êtes chou, vous êtes chou. Écoutez, moi, j'essaye de faire au plus vite pour que j'aie de nouveau la connexion, parce que j'ai eu un sérieux problème à mon domicile. Donc ça va être réparé.
1: Oui.
0: Ça va être réparé. Je pense d'ici la fin du mois, je vais de nouveau être connectée à l'arrière.
1: Oui.
0: Donc
1: oui.
0: Moi, je vais essayer de travailler au plus vite. Si j'ai une réponse à vous donner, je passerai justement par la chaîne pour qu'ils vous contactent et puis qu'ils vous disent exactement. Mon ressenti par rapport à Lucky.
1: Oh, ben, ça serait gentil. C'est-à-dire, quand vous serez à la télé, ou bien c'est eux qui m'appellent à la maison avec le bureau de renseignement?
0: Je pense
1: ça
0: que...
1: va comment? Je ne comprends pas.
0: Oui, je pense que je vais faire appel au bureau, à la standardiste, à notre grande chef, pour qu'elle vous transmette le message.
1: D'accord, ben moi je les appellerai entre-temps lundi, puis je dirai mon nom, puis je raconterai rapidement l'histoire, quoi, pour dire que vous risquez peut-être de...
0: Voilà.
1: Pour savoir mon nom de famille, voyez, pour
0: voilà.
1: Le téléphone.
0: Voilà, comme ça on reste
1: voilà,
0: quand même en contact et moi j'essaye de travailler dessus. D'accord?
1: C'est très gentil, Christal. Je vous remercie infiniment. Alors,
0: avec
1: oui.
0: Grand plaisir.
1: Mais moi, je garde espoir quand même. J'ai un ressenti quand même qu'il est encore là, mais il doit peut-être être en souffrance, ce pauvre petit. Hein.
0: Pas vraiment en souffrance, parce qu'il sait se mettre à l'abri. Il a suivi le règne animal. Donc, se mettre à l'abri, il a su. S'hydrater, il a su aussi. Donc, il
1: parce que vous m'aviez dit, quand je vous ai appelé à l'arrière, vous avez dit, mais qu'est-ce qu'il est courageux, ce petit chien, et il est intelligent, m'aviez dit.
0: Exactement.
1: Ça, je m'en rappelle.
0: Donc là, il a suivi le règne animal, au fait. Il a suivi peut-être un renard, peut-être... Et il a suivi un petit peu le comportement de ce règne animal, hein, dans nos forêts, etc.
1: Oui, oui.
0: Et il a su aussi, en observant, parce que... Je le sens, comme je vous ai dit la dernière fois, un animal très intelligent, très très intelligent.
1: Donc, ouais, mon fils me disait au début, je lui disais, mais comment il se nourrit le pauvre? Puis il me dit, je crois qu'il... Je me suis dit, il ne dit pas au sérieux, il me dit, puis les renards, ils se nourrissent comment?
0: Ben,
1: je lui dis, mais tu vas comme pas me dire qu'il va chasser des campagnols, puis qu'il va rester dans des trous toute la journée, devant un trou. Mais je lui dis, il serait peut-être capable de faire ça quand même.
0: Mais en suivant...
1: D'être devant un trou, puis de chasser, quoi.
0: Mais en ayant observé simplement un de ses cousins, hein, parce que c'est de la même race, c'est des petits cousins,
1: oui, bien
0: quelque
1: sûr,
0: part.
1: Oui.
0: Hein, le renard.
1: Oui.
0: En observant un de ses petits cousins, il a observé et il a fait pareil. Il s'est dit, si moi j'ai faim, ben, je dois faire la même chose.
1: Oui. Vous voyez, depuis que je vous ai appelé, depuis que j'avais appelé Bruno début mai, puis vous la deuxième ou troisième semaine de mai, j'étais encore allée voir tous les jours, je montais le talus là-haut, j'allais toujours appeler et tout, mais c'était une période où il y avait la fauche, j'ai commencé à être coupée l'herbe. Deux jours après, il revenait pour retourner l'herbe, il faisait le foin. J'ai dit, mais le pauvre, il doit être drôlement dérangé avec tout ce qui se passe en ce moment.
0: Oui.
1: Et puis après, le soir, il y avait des pluies nocturnes, il faisait froid la nuit, et maintenant il fait très chaud, je me dis, mon Dieu, mais comment il fait pour survivre. Je me demande, hein, c'est pas possible.
0: Ben moi, je vous dis, comme le règne animal, exactement, il a suivi son cousin, il a suivi... Oui, il doit avoir suivi un cousin dans la forêt et puis se dire, ben voilà, je dois faire comme lui ou je dois faire comme elle si c'est une petite renarde. Et puis, si je veux survivre, c'est ce que je dois faire. Mais je le sens pas loin. Hein. Il est pas loin, loin, loin. Hein.
1: Ben, c'est ce que tout le monde dit, justement. On nous dit qu'il est pas loin de chez nous, voilà. Mais quand eux, ils cherchent, mon fils,
0: si
1: ma belle-fille, ils tombent pas sur lui, quoi.
0: C'est comme si je le sentais vouloir venir, puis à chaque fois qu'il essaye de venir, il se dit, oh non, il y aura de nouveau ce bruit, ou oh non, j'appréhende de me rapprocher aussi près.
1: Oui, voilà. Vous il voudrait, mais il a comme des craintes quand même. Puis c'est vrai qu'il n'aimait pas les bruits. Hein. Ouais. Même chez mon fils, un soir, il est parti. Ouais. Il s'est retrouvé derrière notre maison. On est dans une ferme dans le même village avec mon fils. Hein.
0: Oui, oui.
1: Il a simplement ouvert une bouteille, mon fils, pour un anniversaire.
0: Ouais.
1: Eh ben, tout d'un coup, on ne l'a plus vu. Il est parti par la terrasse. Il a passé une petite barrière. Ouais. Il a traversé le village, puis s'est retrouvé derrière chez nous, derrière la ferme.
0: Ben voilà.
1: Simplement, il n'aime pas les bruits. Mon fils me le dit toujours. Il n'aime pas.
0: Ouais,
1: ça lui fait peur.
0: Il a un ouïe très sensible. Très sensible, c'est vrai.
1: C'est incroyable. J'espère que pour le 1er août, il n'y aura pas de pétard ou de choses comme ça, que ça sera interdit
0: de
1: à cause
0: façon,
1: de la canicule. Mais vraiment,
0: façon,
1: ça me fait peur, quoi, pour lui. Hein.
0: De toute façon, ça va être
1: interdit. Enfin, écoutez, Christelle, il n'y a plus qu'à attendre, plus qu'à espérer, et puis on verra ce que ça donne. En tout cas, s'il vient, je vous donnerai des nouvelles. Ça, c'est sûr. Je vous le redirai,
0: merci.
1: Christelle.
0: Merci beaucoup. Puis moi, je vais essayer de travailler aussi pour vous aider à le retrouver au plus vite.
1: Mais c'est gentil, c'est très gentil, Christelle.
0: Avec
1: je vous remercie
0: plaisir.
1: Infiniment.
0: Avec
1: voilà, ben alors je vais vous laisser, puis bonne fin de soirée. Alors,
0: à
1: Christelle.
0: Vous de même, hein, à vous de
1: merci
0: même.
1: Merci encore.
0: Au revoir.
1: Tout bon pour vous, Christelle. Merci beaucoup, au revoir.
0: Au revoir.
1: Au revoir.
0: Et qu'est-ce qu'on va peut-être laisser là? On va peut-être laisser la place à notre première page de publicité. Et moi, je me réjouis de vous retrouver juste après. À tout de suite.

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0: nous revoici, nous revoilà. Bah oui, je suis pas seule ce soir. J'ai un petit compagnon supplémentaire. Oh, rassurez-vous, le mien, il va très bien. Il est en train de dormir au frais à la maison. Mais voici son petit compagnon. Et oui, je voulais vous le présenter. Voilà son petit compagnon qui est un tout nouveau arrivé dans notre famille. C'est le petit Milo. Petit Milo va faire partie de notre famille aussi. Hein. Regardez-moi ça. Pauvre petit gâtion. Pauvre petit gâtion. Alors voilà, j'ai un nouveau petit être de lumière qui fait partie de notre grande famille, hein, puisqu'il y a le chat, il y a Pacoun, il y a les canaris, il y a les poissons. Enfin, voilà, un petit être supplémentaire qui va m'accompagner sur mon chemin de vie et puis avec qui je pense avoir beaucoup, beaucoup, beaucoup de partage aussi avec vous, hein, puisque ça va être un petit peu la petite mascotte. Hein, monsieur Milo ? Qu'est-ce que t'en penses, toi ? C'est toi qui vas tirer les cartes ? Tu veux tirer les cartes, monsieur Milo ? Qu'est-ce que tu dis, toi ? C'est toi qui vas faire le prochain tirage ? Tu veux faire le prochain tirage ? Oui ? C'est toi qui le fais ? T'es d'accord ? Tu veux faire le prochain tirage ? Merci. Merci, monsieur Milo. Alors voilà, je voulais vous le présenter. Monsieur Milo. Hop là ! Voilà. Revenons à nos moutons. Alors, comme je le disais, ce soir, je suis toujours jamais venue sans rien, hein, puisque j'ai toujours des thèmes à vous proposer. Et ce soir, j'ai comme thème, je voulais parler avec vous de un petit rituel maison à préparer chez vous avec des feuilles de laurier, du riz, des grains de riz et de la cannelle. Alors, vous allez vous munir d'un petit bocal avec un couvercle, ou alors, vous savez, on trouve... Pardon, je m'excuse. Je suis en train de m'étruler moi-même avec ma propre salive. Tout va bien. On trouve dans les magasins, vous savez, des tout petits vaporisateurs vides, sans rien dedans. Alors, si vous arrivez à vous munir de ces tout petits vaporisateurs où vous allez mettre vous-même votre petite potion à l'intérieur, eh bien, ça, c'est le top. C'est juste ce qu'il vous faudrait pour ce petit rituel. Mais vous pouvez déjà le préparer simplement dans un bocal à confiture, hein, que vous avez nettoyé, etc. Donc, vous pouvez déjà le préparer dans un petit bocal, puis après, le mettre dans ces petits vaporisateurs de poche. Alors, on va préparer pour les tout petits vaporisateurs de poche, comme je dis, on va préparer 4 feuilles de laurier avec une dizaine de grains de riz et soit de la poudre de cannelle, soit un petit morceau de bâton de cannelle. Et nous allons voir après ce que nous allons faire avec ce petit rituel qui va pouvoir aider notre téléspectatrice de ce soir. Alors, le retour.
1: Oui.
0: C'est le retour.
1: Rassurez-vous, c'est pas grave. Elle était inquiète, la jeune, là. J'ai dit, non, il n'y a pas de souci.
0: Mais c'est chou. Mais vous êtes chou. Merci beaucoup.
1: Mais de rien, de rien. Oui, je vous disais que pour le monsieur,
0: oui.
1: J'ai eu malencontreuse idée d'ouvrir le mauvais courrier.
0: Oui.
1: Alors moi, je n'ai pas dit que j'avais ouvert son courrier, j'ai dit que c'était la poste qui avait affiché. Et j'ai vu dedans qu'il y avait une faillite. Est-ce qu'il est en faillite ?
0: Alors, on regarde. Pensez à la question. Et le stop quand vous le désirez. Je me suis étrulée moi-même avec ma propre salive. Non, mais il faut déjà y aller.
1: Mais alors, Cristal.
0: Faut déjà y aller, hein. Aïe, aïe, aïe.
1: Stop.
0: Merci.
1: Milo est très chaud.
0: Voilà, ça va aller. Alors, il y a bien des possibilités, oui, effectivement. Mais ça ne veut pas me laisser tranquille, hein.
1: Vous n'êtes pas un verre d'eau, là?
0: Je vais me permettre, hein, je suis désolée.
1: Allez-y, justement, parce que... Voilà.
0: Voilà, excusez-moi, normalement ça se fait pas, mais ça m'aide.
1: C'est pas grave.
0: Voilà, je suis tout à vous.
1: Voilà.
0: Alors, comme je vous le disais, il y a des possibilités.
1: Ok. Donc, c'est aussi pour ça que ma fille n'est pas contente, je pense.
0: Je pense. Mais comme je vous ai dit, du côté de votre fille, elle est en train de réfléchir par rapport à ce qui est en train de se passer de son côté. Elle est réfléchie et puis elle va revenir vers vous.
1: Bon, ben j'espère que ça ira pas trop long.
0: Non. Voilà.
1: Parce que j'ai, du coup, elle me prive de mes petits-enfants aussi. Est-ce que je vais les voir
0: je
1: aussi,
0: sais.
1: Aussi?
0: Alors, pensez à vos petits-enfants et le stop quand vous le désirez.
1: Stop.
0: Merci. Mais oui, que vous allez les revoir. Regardez, la carte qui est sortie, c'est la carte de la fête.
1: Bah alors, c'est parfait.
0: D'accord.
1: Alors, je suis contente.
0: D'accord.
1: Oui, alors, je suis contente.
0: Moi,
1: alors, merci beaucoup.
0: Mais avec grand plaisir, chère madame.
1: Alors, tout va s'arranger ces prochains temps. Donc,
0: oui.
1: Voilà.
0: Moi, je suis
1: alors,
0: très, très confiante pour vous.
1: Bah, merci, ça me fait du bien que je ne sois pas toute seule et être confiante. Non, parce que hier aussi, je me suis dit qu'elle voulait peut-être prendre des nouvelles. C'était l'anniversaire de son papa hier. Hein.
0: Ah, ouais.
1: Et puis, je me suis dit qu'elle voulait voir comment j'allais et tout. Avec, voilà, ça fait quand même 8 ans maintenant qu'il est loin. Et puis,
0: oui.
1: Et puis voilà. Alors, non, elle ne m'a pas appelée.
0: Mais ça va voilà. Venir, ça va venir. Laissez-la. Comme je vous ai dit, il faut lui laisser du temps, mais elle revient vers
1: oui.
0: Vous.
1: Ok. Alors moi, j'ai raison de faire comme ça.
0: Oui.
1: Donc moi, je bouge pas et puis j'attends. D'accord.
0: Exactement.
1: Alors moi, je vous tiens au courant, Cristal, comme d'habitude.
0: Mais merci
1: d'accord.
0: Beaucoup. Merci beaucoup.
1: Hein? Et puis Milo est très chou.
0: Merci.
1: Vous allez rigoler parce que c'est mon petit-fils qui s'appelle comme ça.
0: Mais non.
1: Si, un de mes petits-fils s'appelle Milo.
0: Ah, c'est chou.
1: C'est vrai. Ah ouais, en plus, il est chou, lui aussi.
0: Ah,
1: alors, je vous embrasse fort, Cristal.
0: Merci
1: beaucoup.
0: Moi aussi.
1: Et puis, alors, à bientôt. Hein.
0: À bientôt.
1: Au revoir, merci.
0: Au revoir. Alors, j'étais en train de vous dire qu'il fallait vous munir, justement, de feuilles de laurier, de riz et de cannelle. Donc vous allez mettre dans un bol, ancien bol à confiture que vous avez bien nettoyé, vous allez mettre les feuilles de laurier, 7 hein, à peu près, les grains de riz et le bâton de cannelle ou de la poudre de cannelle. Comme vous voulez, ça fait le même effet. Vous allez remplir votre bocal d'eau et vous allez laisser macérer. Peut-être si vous avez à la maison hein, une fleur de vie, vous pouvez très bien prendre une fleur de vie sur papier aussi. Hein. Vous prenez sur internet, vous tapez fleur de vie, puis vous imprimez une fleur de vie sur papier. Ça fonctionne aussi. Le schéma, le dessin fonctionne aussi. Donc si vous avez une fleur de vie, c'est bien de déposer votre bocal sur la fleur de vie. Donc voilà, monsieur Milou est en train de faire la fête. Il a son petit quart d'heure de folie. Vu qu'il est tout jeunet, hein, il n'a que 6 mois. Donc bien sûr qu'il va encore beaucoup, beaucoup s'amuser, ce petit garçon. Alors, je vous disais que vous allez laisser ce bocal macérer pendant toute une nuit. Et le lendemain, vous allez prendre cette macération et le mettre dans votre petit vaporisateur de poche. Et qu'est-ce que vous allez bien pouvoir vaporiser avec cette petite potion magique? Eh bien, vous allez pouvoir vaporiser déjà vos poignets. Avec cette petite potion, vous vaporisez vos deux poignets, puis vous allez après les frotter l'un contre l'autre. Et vous allez penser dans votre tête, positivité pour ma rentrée d'argent. Positivité pour ma rentrée d'argent. Et vous laissez faire l'univers. Ensuite, vous allez vaporiser sur vos genoux. Sur vos genoux, c'est pour supprimer toutes les dettes. Si vous êtes endetté, vaporisez cette petite potion sur vos genoux et vous laissez faire l'univers. Et troisième conseil, vaporisez vos cheveux pour développer un business et donner de bonnes idées. Donc, ce petit rituel maison, vous pouvez l'utiliser quand vous le désirez. Il n'y a pas besoin d'attendre la pleine lune ou lune jaune ou lune verte ou lune ce que vous voulez. Il n'y a pas besoin. Vous pouvez l'utiliser quand vous en avez besoin. Donc, n'hésitez pas à travailler avec Dame Nature, parce que Dame Nature, elle nous donne tout. Donc là, vous avez cette possibilité. J'avais envie de voir aussi avec vous ce soir la signification de nos services de table. Pourquoi est-ce qu'on va parler spiritualité et services de table ? Eh bien, parce que chaque chose a une symbolique, a un message à nous transmettre. Donc, il faut savoir lire dans ces messages. Et là, justement,

0: On n'en a jamais parlé et ce soir, j'avais envie de voir avec vous certains messages que l'on nous transmet à travers des petites choses du quotidien. Donc là, on va parler peut-être de la fourchette. La fourchette, c'est le symbolisme de la femme. Et si une fourchette tombe au sol dans votre cuisine, pendant ce temps, je ne sais pas, hein, on fait un faux mouvement ou on est en train d'essuyer la vaisselle et tout d'un coup, c'est une fourchette qui tombe au sol. Si la fourchette, elle est propre, ça signifie qu'il y a une bonne intention qui arrive à vous. Si la fourchette qui est tombée au sol est sale, ça signifie qu'il y a de la jalousie et de l'hypocrisie autour de vous. Mais on continuera ce thème tout à l'heure puisque nous avons quelqu'un en ligne. Bonsoir et bienvenue.
1: Bonsoir Christelle.
0: Bonsoir, comment allez-vous?
1: Ça va et vous?
0: Oui, ça va, merci. Dites-moi, qu'est-ce que je peux faire pour vous ce soir?
1: Oui, alors écoutez, j'aimerais savoir déjà mes énergies.
0: Oui, oui. Alors, pour vous-même,
1: hein? Oui.
0: Alors, je vais déjà penser à vous mettre votre énergie personnelle à l'intérieur des cartes, que toutes les cartes vous appartiennent ici et maintenant. Alors, pensez à votre question et un stop quand vous le désirez.
1: Stop.
0: Merci. Alors, il y a une certaine fatigue en vous actuellement.
1: Oui, oui, oui, tout à fait. Parce que j'attends une opération, c'est pour ça.
0: Alors, ça touche le moral aussi, hein?
1: Oui, exactement.
0: Alors, il y a le personnel médical hein, qui est dans votre jeu. Et oui. L'intervention va très bien se passer. Très, très bien se passer. Okay. D'accord?
1: Alors,
0: il y a le personnel médical et il y a la réceptivité. Ayez confiance.
1: D'accord.
0: Il y a la carte de la confiance aussi qui est sortie. Hein.
1: D'accord.
0: Donc, pour moi, cette intervention va très bien se passer.
1: Ok, alors c'est déjà une bonne nouvelle. Après, j'ai une personne qui est du 15,
0: oui.
1: Du 12-60.
0: Oui.
1: Et j'aimerais savoir si j'aurai bientôt des nouvelles.
0: Alors, pensez à cette personne et toujours le stop quand vous le désirez. Merci. Alors ça aussi, ça vous prend le moral, hein?
1: Oui, oui, oui, tout à fait.
0: Alors, c'est une personne qui est un petit peu... ouais. Il a des envies, puis il n'ose pas, puis il a des envies, puis il n'ose pas, hein?
1: Ouais.
0: Il ne sait pas trop ce qu'il se veut, hein, ce monsieur. Mais en tout cas, une chose est sûre... Je m'excuse. Une chose qui est sûre avec ce monsieur, c'est qu'il est bien avec vous. Il
1: ouais.
0: se sent bien avec vous.
1: Il tient quand même à moi ou bien il tient quand même à moi ou pas?
0: Moi, je vous dis un grand oui.
1: Ok.
0: Un grand, grand oui, bien sûr. Il se sent bien avec vous et il essaye le rapprochement. Hein. Il y a la carte de la renaissance, de l'harmonie et de la transformation. Donc, il
1: ouais,
0: va revenir ça. Vers vous. Il y a la carte de la fête. C'est vrai qu'il va revenir. Et je pense que ce monsieur va apprendre, je ne sais pas par quel mystère et comment, mais il va apprendre que vos énergies sont comment touchées quelque part, si je peux expliquer ça comme ça.
1: Ouais, ouais.
0: Et je pense que ça va le faire travailler, ce monsieur.
1: Ok. Oui, parce que bah, en fait, il dit aussi retiré parce qu'il avait des gros soucis de
0: santé. Oui, oui, oui. Lui-même.
1: Il a fait un peu comme une retraite. Voilà.
0: Oui, lui-même avait des soucis hein, au niveau de ses énergies.
1: Ouais.
0: Ça, je me souviens, on en avait parlé à l'arrière. Hein.
1: Oui, tout à fait.

0: Ouais, ça,
1: Et
0: je...
1: puis bah justement, c'est un petit peu pénible parce que bah, j'aimerais bien savoir et puis que ça fasse de l'avance, quoi, c'est ça.
0: Mais ça avance, ça avance.
1: Ouais. Et puis vous voyez ça pour quand? Je sais que c'est difficile, hein, mais...
0: Alors, pour moi, je vous dis, ce qui touche vos énergies, il va l'apprendre et ça va le faire se bouger, ce monsieur. Et il va être
1: Ok.
0: beaucoup plus présent pour vous.
1: D'accord.
0: Par qui, par quel moyen est-ce qu'il va apprendre ça? Je ne sais pas, mais il va l'apprendre.
1: Ok.
0: Et ça va le faire se bouger par rapport à vous. Il va avoir un déclic,
1: D'accord.
0: un tilt, et il sera beaucoup plus présent vis-à-vis de vous.
1: D'accord, ok.
0: D'accord?
1: Oui. Et puis, on peut, il y a une marge ou bien on peut un peu savoir à peu près quand ou
0: Alors,
1: c'est
0: pensez à la
1: difficile, hein?
0: question. Pensez à la question. Des fois, il nous donne quelques indices, mais pensez à la question et vous me donnez un stop.
1: Stop.
0: Merci. Alors, c'est assez rapidement puisque vous avez la grande carte la plus positive du tarot. Vous avez le grand soleil. Donc, c'est
1: Ok.
0: assez rapidement.
1: D'accord.
0: Vous voyez?
1: Oui.
0: Donc, pour moi, il va vous donner des nouvelles rapidement.
1: Ok. Alors, bah, écoutez, c'est bien aussi parce que de toute manière, il avait besoin de ça aussi. Et puis voilà
0: Oui,
1: quoi.
0: mais oui.
1: Mais c'est vrai que après, bah, on se pose aussi des questions parce que, bah, oui, on remet tout en question, c'est ça,
0: Oui,
1: hein?
0: je comprends. Je comprends.
1: Ouais.
0: Mais gardez la pensée positive et puis je sais qu'il va se bouger.
1: Ok. Alors, bah, c'est bien, c'est positif aussi. Et puis, qu'est-ce que je voulais dire? Vous voyez, un déménagement pour l'année prochaine.
0: Alors, pensez à la question et un stop quand vous le désirez.
1: Stop.
0: Merci. Alors, la vacuité, il faut pas en avoir peur, hein, de cette carte, elle est foncée. Je comprends pas, Osho, pourquoi est-ce qu'il l'a fait de cette couleur quand son tarot, il le fait avec des couleurs magnifiques et tout. Et là, tout d'un coup, la carte de la vacuité, il me l'a fait en noir. La vacuité, ça veut dire
1: D'accord.
0: qu'on suit notre chemin comme un ruisseau, vous savez. On suit notre
1: Oui.
0: bonhomme de chemin. Voilà. Donc, pourquoi est-ce qu'il m'a fait cette carte en noir? Une fois que je serai passée de l'autre côté, peut-être j'y poserai la question, vu que lui, Osho, il est déjà là de l'autre côté du
1: Oui.
0: tapis. Parce que bon, je l'aime beaucoup, hein, j'aime beaucoup travailler avec Osho. Hein,
1: Oui.
0: mais pourquoi est-ce qu'il me l'a fait en noir? Ça, j'ai pas compris. Il faudra que j'y pose la question. Donc, il y a un guide qui veille, hein, sur vous de toute façon. Et c'est la fin de cette attente pour vous. Cette
1: Oui.
0: attente qui vous stresse. Il y a un grand changement qui s'opère. C'est ce que je vous dis. Il prend conscience de certaines choses, lui aussi, de son côté, hein.
1: Ouais,
0: Parce
1: d'accord.
0: que lui aussi, il a dû lutter et maintenant, ça revient au beau fixe de son côté. Hein? Et
1: Oui,
0: puis il
1: oui.
0: a envie que pour vous, ben, ça redevienne aussi. Donc il y a une grande transformation parce que ben, il ne s'attendait pas non plus à ce que vous soyez touché dans vos énergies. Hein?
1: Oui, bah ça c'est sûr, c'est
0: Donc,
1: clair.
0: ça fait réfléchir aussi. Puis quand il va
1: Ouais.
0: l'apprendre, ben voilà. Donc il va vous donner signe de vie rapidement, comme le disait le tirage d'avant. Hein?
1: Oui.
0: Et ça va être encore cet été, parce qu'il y a la fête, c'est-à-dire la carte de la fête, dans l'espace-temps, on peut l'apprendre que c'est ben justement festif, c'est lumineux, c'est plein de lumière, il y a du soleil. Et c'est vrai que c'est l'été où on s'amuse le plus, au fait. où on a plus envie de faire la fête et puis d'être à l'extérieur et puis de profiter de ces beaux jours ensoleillés. Donc pour moi, dans l'espace-temps, ça représente la période estivale. Hein.
1: Ok.
0: D'accord ?
1: Oui, tout à fait. Alors c'est super. Et puis pour la dernière personne, je voulais aussi voir ses énergies.
0: Oui. Alors on va penser à cette personne et de nouveau le stop quand vous le désirez. Merci. Alors, ça remonte pour cette personne, ses énergies, hein, assez rapidement. Okay. Il y a eu quelque chose au niveau aussi au niveau médical où ils ont changé peut-être quelque chose dans son traitement. Il y a quelque chose qui a été changé pour que justement ses énergies remontent.
1: Oui, puis là ils sont encore en train de chercher parce que ils trouvent pas vraiment le pourquoi. Donc c'est pour ça que je voulais savoir un petit peu si ça voulait aller.
0: Ben oui, ça va aller parce que ils sont en train justement de changer quelque chose au niveau de son traitement, de sa médication. Je sais pas exactement, hein, je suis pas médecin, mais il y a quelque chose qui est en train de changer. Ils sont en train de trouver justement. Juste après, vous avez la carte de l'abondance, hein, qui est présente, et vous avez la carte de la guérison.
1: Ah, ok. Ouais.
0: La carte de la guérison est présente, hein.
1: Ouais, bah c'est parfait ça alors.
0: D'accord.
1: Parce que c'est vrai que ça fait déjà un moment que ça traîne.
0: Que ça traîne, ouais.
1: Ouais.
0: Mais là, il y a un changement. Ça peut être juste changement de médication simplement qui fait que les énergies vont aller mieux. Parce qu'il y a peut-être un médicament qui a un peut-être un effet secondaire, je ne sais pas. Moi, je ne suis pas médecin, je ne peux pas parler médecine.
1: Ouais.
0: Hein, je parle juste énergie.
1: Oui, oui.
0: Donc, c'est peut-être juste ça, juste un raccord à faire pour que ces énergies puissent remonter. Mais en tout cas, dans son tirage, il y a la carte de la guérison qui est présente.
1: Ok.
0: D'accord.
1: Et puis, question professionnelle.
0: Pour cette personne aussi ?
1: Oui, oui, pour cette personne.
0: Alors, on va aller voir.
1: Stop.
0: Merci. Je sais pas. Alors, est-ce qu'elle désirerait faire une reconversion, quelque chose ? Elle a besoin de changement ?
1: Non, parce qu'elle vient déjà de le faire. Et puis
0: alors,
1: elle
0: c'est fait.
1: Maintenant.
0: Alors, c'est fait. Oui. Le changement est fait.
1: Oui. Et puis, elle est à son compte maintenant. Puis, pour le moment, ça se passe bien, justement.
0: Le changement est fait, d'accord. Donc, moi, on me disait que dans sa tête, ben, il y avait ce désir de changement. Mais bon, si vous me dites que c'est déjà fait.
1: Oui.
0: Elle arrive à se projeter, hein, dans ce grand changement. Elle se projette, elle arrive à se sentir bien. Ouais, c'était pas évident pour elle quand même de prendre la décision.
1: Non, parce que c'était totalement différent, justement.
0: Ouais.
1: Et puis là, elle, c'est vraiment ce qu'elle aime faire et puis ce qu'elle voulait, en fait.
0: Bah c'est ça, c'est ce qu'on me dit, c'est harmonieux et c'est la renaissance pour elle.
1: Ouais, ok.
0: D'accord.
1: Donc ça va continuer comme maintenant.
0: Voilà, elle peut se projeter. Il y a la carte de la projection. Il y a la carte de la projection, hein, qui est présente. Donc elle peut se porter. Il y a l'harmonie, il y a la renaissance et il y a la projection.
1: Ok, bah c'est parfait alors.
0: Mais c'est fantastique.
1: Oui. Extra, bah, je vous remercie beaucoup pour toutes ces bonnes nouvelles, Christelle.
0: Mais je vous en prie, un prompt rétablissement à vous.
1: Oui, merci.
0: Mais tout ira bien.
1: D'accord. Alors, je vous remercie. Alors, toute bonne fin de soirée. Merci.
0: À vous de même. Belle fin de soirée.
1: Merci, au
0: Au
1: revoir.
0: revoir, au revoir. 0901 901 993, vous composez le chiffre 1 et vous serez en ma présence. Le chiffre 2, plus le code PIN du consultant ou de la consultante que vous aurez choisi au bas de votre écran. Ou alors vous composez le chiffre 3 qui lui ben, va être votre petit guide, votre petit ange gardien et qui vous aiguillera vers le ou la consultante que vous aurez besoin sur le moment.

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0: Et nous revoici, nous revoilà. Hein. L'équipe formidable qui est présente pour vous actuellement juste au bas de votre écran. N'oubliez pas non plus de participer au petit concours hein, parce qu'il est là pour vous aider à avancer sur vos chemins de vie. Alors participez, participez à ce petit concours. Vraiment, allez-y. Et là, bah, je crois qu'on a un appel. Bonsoir et bienvenue.
1: Bonsoir Christelle, comment allez-vous?
0: Oh, mais qu'est-ce que ça me fait plaisir de vous entendre. ça va et vous-même?
1: Oh, ça va. On couille un petit peu, mais ça va.
0: Non, on est en train de rôtir, juste de rôtir. Mais ça va, ça va. On a encore de la chance d'avoir... On a encore de la chance.
1: Un peu plus de bronzer ou pas, c'est pas grave.
0: Oui, on a encore de la chance d'avoir de l'eau pour pouvoir se rafraîchir.
1: Oui, tout à fait. Bon, on peut supporter jusqu'à la pleine lune. Hein. Après, il pleut, alors voilà.
0: Voilà. Dites-moi, qu'est-ce que je peux faire pour vous ce soir?
1: Oh, d'après vous, où en est-on avec l'amour? Où en est-on?
0: Est-ce que Cupidon va enfin frapper à votre porte?
1: Oui, mais là, peut-être un petit peu qui vit juste, comme il faut. Je sais pas, mais... Il y a du travail.
0: Il n'a pas compris où est votre adresse, je crois.
1: Oui, ben... Et pourtant, il y a l'attitude, mais bon.
0: Et pourtant.
1: Alors, est-ce que monsieur, il en est où par rapport à moi? Où en est-il, tout court?
0: Où en est-il, tout court? D'accord.
1: Oui. Ça patauge comme il faut.
0: Alors on
1: mais
0: va...
1: je sais pas si c'est dans l'eau, par contre.
0: Alors, on va regarder tout ça.
1: Oui, merci.
0: Alors, pensez à monsieur et un stop quand vous le désirez.
1: Un stop.
0: Alléluia. Alors, il est paresseux, hein, ce monsieur.
1: Il ne doit pas être bien, psychologiquement. Je pense.
0: Ah, ouais. Bon, il va frapper à votre porte, mais ça le stresse. Pourquoi ça le stresse? Parce qu'il y a un changement qui s'opère, une grande transformation.
1: Chez lui? Ah ben il serait temps.
0: Bah oui. Pour son épanouissement, parce que il

0: comprend enfin que ce serait une bonne chose pour lui, pour qu'il puisse avancer sereinement sur son chemin sentimental.
1: Oui, je pense qu'il est très bien entouré. Très, très bien entouré.
0: Bah, c'est ce qu'on est en train de me dire.
1: Il est manipulé de tous les côtés. Il est pris carrément dans un groupe et on tire en laisse, vous voyez.
0: Voilà, hein, exactement.
1: Mais je suis étonnée qu'il ne se réveille pas. Je ne comprends pas qu'il ne se réveille pas.
0: Si, si, il est en train de le faire. Il est en train de le faire.
1: Ah, il veut ça qu'il me garde en retrait. Il me garde en retrait pour me gérer la chose, je pense.
0: Regardez, il est en train de vouloir sortir. Il est en train de vouloir sortir. Regardez, il veut sortir de ça. Ça lui pèse.
1: Il est mal barré.
0: On voit que ça lui pèse, qu'il est malheureux dans cette situation.
1: Oui, on voit sur lui, hein. On voit sur lui.
0: Bah oui, il est malheureux. Il est vraiment malheureux.
1: Moi, je dois rester à ma place, et puis voilà, quoi.
0: Ben, il n'y a pas trop le choix, mais il va se rendre compte de lui-même que c'est pas le bon chemin là où il est actuellement. Hein.
1: Ah, je pense, je ne sais pas ce qu'il a fichu là, mais ça ne doit pas être terrible.
0: Non.
1: Ça lui arrive quand même de penser à moi un peu, Cristal.
0: Alors, ce que je suis en train de dire justement, c'est que il a envie de sortir de cette situation. Il aura besoin d'aide aussi pour sortir de cette situation. Hein.
1: Oui, mais aide. Ouais.
0: Non, mais pas... Vous l'aidez moralement, quelque part. Mais il aura besoin d'une autre aide de son côté à lui pour enlever le schéma dans lequel il est actuellement.
1: Il va y arriver, Christiane ? Dites-moi qu'il va y arriver.
0: Oui, il va y arriver pour se projeter dans ce qu'il désire. On voit la projection dans ce qu'il désire.
1: D'accord.
0: D'accord.
1: Ça lui arrive quand même de penser un petit peu à moi, quand même.
0: Un tout petit chouïa, mais un tout petit chouïa pour l'instant. Mais il faut que vous gardiez confiance. Il faut vraiment que vous gardiez confiance parce que... Il pense à vous, mais c'est pas sa priorité, vu que maintenant, sa priorité, c'est vouloir sortir de ce schéma dans lequel il est actuellement.
1: Ah, il s'est rendu compte quand même, c'était pas mal.
0: Ah ben, c'est le moment.
1: Bon.
0: Je dirais, c'est le moment. Depuis le temps qu'il bataille dans cette soupe.
1: Oui, c'est dommage pour lui, quoi. Tout
0: mais
1: à fait.
0: Il est en train de se rendre compte.
1: Bon. Ah, on est tard que jamais. Bon.
0: C'est ce qu'on dit. C'est ce qu'on dit.
1: C'est ce qu'on dit. Bien. D'accord. Bon, ben, je vous remercie, Cristal, déjà pour ça.
0: Mais je vous en prie.
1: Et puis, c'est possible d'avoir mon petit animal spirituel, s'il vous plaît, que je vous suis dit tout à l'heure.
0: Mais avec grand plaisir.
1: Nous, on est reparti un petit peu dans les... On sent bien, quoi.
0: Ben, bien sûr.
1: On ne peut pas avoir des bras, alors.
0: Ben, bien sûr.
1: On est les cartes.
0: Alors, j'ai mis votre énergie à l'intérieur du jeu, que toutes les cartes vous appartiennent ici et maintenant.
1: Oui.
0: Je vais les déposer les unes après les autres et j'aurai besoin d'un stop quand vous le désirez.
1: Alors, stop.
0: Ah, comme notre téléspectatrice tout à l'heure, vous avez le même guide sur votre chemin, c'est le loup.
1: C'est drôle.
0: Ouais.
1: Qui en a autour de nous, de moi, de nous, mais quand même.
0: Laissez aller votre passé et commencez un nouveau voyage. Vous êtes un enseignant. Okay. Aidez les autres à trouver leur chemin, ça c'est tout à fait vous. Il y aura des défis, mais votre âme est forte. La persévérance est votre pouvoir secret.
1: Oui, tout à fait.
0: Et c'est vous.
1: Et puis, c'est par rapport à mon ange aussi, ça. Hein.
0: Bien sûr.
1: C'est Alia.
0: Oui.
1: C'est fou quand même, comme ça sort ses cartes. C'est incroyable. C'est incroyable.
0: Mais oui.
1: Et puis, vous nous occupez de nous, mais... Et vous, Cristal, comment allez-vous? À moins de choses.
0: Oh, mais c'est gentil de penser à moi. Mais moi, je vais, je vous remercie.

0: Merci.
1: Oui, je sais qu'il vous faut beaucoup d'énergie aussi.
0: Oui, mais
1: alors, ça je vous envoie la mienne avec plus que le cœur. Voilà.
0: Merci beaucoup.
1: Mais voilà, c'est bien beau de vous occuper de nous, mais hein, les gens, tout nous est pas dit, et puis les gens sont pas des chiffons, hein,
0: c'est
1: comme
0: vrai.
1: On dit. Mais,
0: c'est vrai, vous
1: mais
0: avez raison.
1: Il faut le dire, quoi. Autrement, qu'est-ce que vous me conseillez, Christelle?
0: Qu'est-ce que je peux vous conseiller?
1: Oui. Amusez-vous. Amusez-vous.
0: Ah ben c'est gentil ça.
1: Vous savez que vous pouvez vous avec moi alors.
0: Bon, on va s'amuser un petit coup puisqu'on va reprendre mon oracle. Le fameux oracle que
1: Allez-y.
0: J'attends toujours que je trouve une maison d'édition. Alors, ce fameux oracle que j'ai créé avec mon ami artiste peintre, qui elle
1: ah oui,
0: a fait.
1: Vous aimez bien cet article.
0: Voilà. Elle a fait l'illustration avec du pouring et puis moi, les messages en canalisation. Alors, je vais déposer. Je vais vous poser les cartes les unes après les autres et de nouveau un stop quand vous le désirez. Alors, on va prendre celle-ci. Alors, je vais déjà vous montrer le dessin qui sort. Je ne sais pas si ça peut vous parler. Je le mets dans ce sens ou je le mets dans ce sens. Peut-être que ça peut vous aiguiller au niveau du dessin. Qu'est-ce que ça peut représenter pour vous? Moi, je pense, je vois une main là au milieu, mais avec un grand cœur qui boum, boum, boum. Et le message qui vous est transmis avec cette carte, je prends conscience de ce qui me bloque et j'avance en toute conscience.
1: Je vous entends.
0: Oui.
1: Mais je n'arrive pas à l'expliquer.
0: D'accord.
1: Je suis consciente de ce qui me bloque. Qu'est-ce qui me bloque?
0: Qu'est-ce qui bloque sur votre chemin? Et j'avance, je prends conscience de ce qui me bloque et j'avance en toute conscience. Ça veut dire que peut-être sur votre chemin actuel, vous vous êtes rendu compte que peut-être, je ne sais pas, moi je vous donne juste un exemple, hein. Peut-être on se lève le matin sans trop réfléchir et puis on met des pensées négatives. On se dit off, ce matin j'ai pas trop envie, ce matin c'est pas un bon jour, ce matin.
1: Et ah d'accord, je comprends.
0: Tout d'un
1: ce que vous
0: coup,
1: voulez dire.
0: Vous vous rendez compte, vous prenez conscience que ah ben je suis en train de penser négative. Donc pourquoi je pense négative quand je devrais penser positif pour amener du positif à moi? Voyez?
1: D'accord. Oui, d'accord. Je comprenais. Je vous entendais, mais j'arrivais pas à comprendre la chose. Oui.
0: Bah ça arrive à tout le monde, hein. Sans le vouloir même automatiquement des matins, ben voilà, on se dit ouais, ce matin c'est pas un bon matin, ce matin j'ai pas trop envie. Mais en se disant ces simples phrases, en se les disant, on amène du négatif, on apporte du négatif. En disant ça, à la place de se dire « Ah ben oui, bon je me lève ce matin, je suis en forme, ça va être une belle journée, je vais rencontrer des gens merveilleux. » Là, on amène du positif, vous voyez. Ah, je ne sais pas si j'ai perdu mon interlocutrice, ma téléspectatrice. Est-ce que je vous aurais perdu? Peut-être bien. Donc, je pense que j'ai répondu à votre message et que la signification de votre carte, vous l'avez peut-être bien comprise parce que vous avez pris conscience de ça, tout simplement. Alors, pour ma part, eh bien, je vais continuer simplement avec le thème qu'on avait commencé tout à l'heure, puisqu'on parlait justement des ustensiles comme la fourchette, la cuillère et le couteau. Alors, ces ustensiles qu'on utilise, hein, si tout d'un coup, il y en a un qui tombe au sol, que ce soit la fourchette qui est un ustensile féminin.

0: comme on le sait. Hein. Si la fourchette était propre, ça veut dire qu'on a une bonne intention qui vient à nous. Si la fourchette qui est tombée au sol, elle était sale au moment où elle est tombée au sol, ça veut dire qu'il y a de la jalousie autour de vous et qu'il y a de l'hypocrisie autour de vous. Si une cuillère, la cuillère représente le foyer, l'émotionnel. Si une cuillère propre tombe au sol, c'est que vous allez recevoir des bonnes nouvelles. Si une cuillère sale tombe au sol, ça veut dire que vous allez avoir... Il y a des non-dits qui s'accumulent autour de vous. Si le couteau, cette fois, le couteau est une énergie masculine. Alors, si un couteau propre tombe au sol, c'est un homme qui revient et qui a des pensées positives. Si le couteau était sale, c'est un homme qui veut plutôt rentrer en conflit avec vous. Donc, voyez que dans la vie de tous les jours, il y a quand même certains messages qui nous sont cachés. Donc, maintenant, vous allez pouvoir vous rendre compte un petit peu de la signification de ces gestes, de ces ustensiles qui tombent et puis qui à travers être tombé au sol, eh bien, ça veut nous signifier quelque chose. Donc voilà, j'avais envie de partager ça avec vous ce soir. J'avais aussi envie de vous donner une petite astuce pour favoriser votre, pour stimuler votre cerveau et favoriser votre cerveau à un changement profond. Si vous avez vraiment envie qu'il y ait un changement qui s'opère sur votre chemin de vie, alors il y a une petite méditation à faire qui est très très simple, en 11 minutes. Il vous suffit simplement de 11 minutes. Donc cette petite méditation, je vais vous la donner tout à l'heure puisque nous avons un appel. Bonsoir et bienvenue.
1: Oui, bonsoir Cristal.
0: Mais bonsoir, comment allez-vous?
1: Oh Cristal, ça va pas très très fort.
0: Mais non.
1: Ça fait longtemps.
0: Mais non, dites-moi.
1: Oui, Cristal, est-ce que vous, qu'est-ce que d'abord j'aimerais pour mes énergies? Qu'est-ce que vous voyez?
0: Alors, pour vos énergies personnelles, hein?
1: Oui.
0: Alors, on va penser à vous ici et maintenant. Alors, que toutes les cartes aient votre énergie ici et maintenant. Alors, j'ai mis votre énergie à l'intérieur du jeu. Maintenant, j'aurai besoin juste d'un stop quand vous le désirez.
1: Oui. Stop.
0: Vous m'avez dit stop?
1: Stop.
0: Voilà, merci.
1: Oui.
0: Alors, on va aller voir au niveau de vos énergies. Hein. Ouh là là là là. C'est vrai qu'il y a eu une baisse, hein. Et vous vous sentez seul, puis vous êtes encore fatigué de cette situation, hein? Mais vous êtes à la fin de cette mauvaise période, hein?
1: Ah, c'est tout ce que j'attends que je parle.
0: Oui, il y a un grand changement qui est en train d'arriver là vers vous. Grand, grand changement. Il y a un lâcher-prise aussi qui s'effectue chez vous par rapport à votre passé.
1: Oui.
0: Vous lâchez. Il y a quelque chose de votre passé que vous êtes en train de lâcher.
1: Oui, je commence à lâcher beaucoup de choses.
0: Oui.
1: Parce que ça commence à jouer sur mon moral et sur ma santé.
0: Oui, donc vous lâchez. Et c'est une très bonne chose que vous lâchiez. Parce que vous allez pouvoir vous retrouver et retrouver vos propres énergies.
1: Oui.
0: Les énergies...
1: Cristales.
0: Oui.
1: Oui.
0: Les énergies vont remonter. Oui, dites-moi.
1: Je dois faire un examen pour voir la vessie et puis les reins.
0: Oui.
1: J'ai passé très souvent des infections urinaires et puis je dois faire une ultrason le 8 juillet.
0: Oui.
1: Est-ce que ça va bien se passer? Est-ce qu'ils vont trouver quelque chose?
0: Alors,
1: tout va aller bien.
0: Pensez à la question et le stop quand vous le désirez.
1: top.
0: Merci. Alors, il y a un contrôle qui va être fait, hein, justement.
1: Oui.
0: Alors, vous pouvez être tranquille de ce côté-là.
1: Oh, j'avais un peu le cristal parce que...
0: Non.
1: J'ai peur, les reins, j'ai mal au dos, j'ai des infections urinaires tout le temps. Bon, j'ai maintenant, je suis sur l'antibiotique.
0: Alors ça, nous, les femmes, on est très, très sensibles. Hein. Très, très sensibles à ce niveau-là. Hein. Vous savez...
1: C'est pas avant... C'est pas ça, mais maintenant, ça fait au moins deux fois par mois, deux fois par année, j'ai l'infection urinaire.
0: Oui, oui.
1: Je ne comprends pas pourquoi.
0: Mais ça ne m'étonne pas par rapport à votre situation dans laquelle vous vivez.
1: Oui, la pathologie que j'ai, je ne sais pas si vous vous rappelez.
0: Tout à fait, tout à fait. C'est pour ça que je dis ça ne m'étonne pas par rapport à la situation que vous vivez.
1: Oui.
0: D'accord.
1: Oui.
0: Mais oui. Les énergies remontent, il faut que vous gardiez confiance. Vos énergies sont en train de remonter, hein, chère madame.
1: Pas d'opération ou des complications.
0: Non, non, non.
1: Non.
0: Non.
1: Oui. Et puis après, vous avez le monsieur.
0: Oui.
1: Vous savez, là, j'aimerais savoir la relation des couples.
0: Oui.
1: Oh. Oui, qu'est-ce que vous voyez de ce côté-là aussi?
0: Alors, pensez à la question et le stop quand vous le désirez.
1: Stop.
0: Oh, c'est pénible, hein, de ce côté-là.
1: Mon Dieu, oh mon Dieu.
0: Plus que pénible.
1: Oui, oui.
0: Là, il y a vraiment aussi besoin du lâcher prise. Hein.
1: Oui, mais c'est difficile, puisque c'est un
0: accord. Oui, je sais, je sais. Je sais.
1: Vous lâcher prise, ça...
0: Vous êtes
1: prisonnière.
0: Ouais, vous êtes prisonnière dans cette situation.
1: Tout à fait.
0: Il y a un lâcher prise qui va se faire, hein, de ce côté-là. Il faut, ouais. Faut vraiment, voilà, il y a la carte de l'achèvement. Donc de toute façon, au niveau de votre morale, pour que vos énergies aillent mieux, faut vraiment que vous disiez, ben voilà, c'est comme ça, j'en oui. fais, voilà, je prends les choses comme ça, comme elles sont là maintenant, mais je ne le prends plus pour moi. Maintenant, je dois vivre pour moi.
1: Oui.
0: Hein? Il faut plus le prendre pour vous. Faut laisser, faut laisser. Lâchez prise. Là, vous avez vraiment l'achèvement. Hein. Donc, au niveau de votre morale, hein, je dis bien. Au niveau de votre morale, il faut lâcher. Il y a la carte du lâcher prise, d'ailleurs, qui est dans votre jeu. Hein. Il y a le lâcher prise et là, il y a l'achèvement pour que vous puissiez remonter vos énergies. D'accord?
1: Oui. Et puis, Cristal, qu'est-ce qu'il veut maintenant? Il veut qu'on aille en vacances chez moi.
0: Oui.
1: Moi, c'est pas pour là-bas. C'est pas que pour moi, ça c'est pas des vacances. Surtout avec lui, c'est plus qu'une emmerdement que des vacances.
0: Oui.
1: Qu'est-ce que vous voyez? Il y aura des. J'ai parti en vacances avec lui cette année.
0: Alors, pensez à la question et le stop quand vous le désirez. Merci. Non, vous ne partez pas.
1: Ah.
0: Non.
1: Vous voyez un peu pourquoi la cause?
0: Alors. Oui, parce que vous n'êtes pas bien.
1: À cause de mes énergies.
0: Oui.
1: Ah, d'accord.
0: Oui, oui. C'est mieux pour vous de rester par là.
1: Ah oui, tout à fait, ça je sais.
0: Oui. Et vous ne partez pas.

0: Puis là, j'ai mis mon fils avec la belle-fille.
1: Oui.
0: La belle-fille, ça fait aussi un autre souci. Ça fait 4 ans que je parle pas avec. Elle a éloigné les enfants de moi. Et puis cette année, ben, j'ai dit à mon fils, écoute, si vous voulez, parce que mon fils, il adore la maison de chez mes parents en Roumanie, parce qu'il est né là-bas.
1: Oui.
0: J'ai dit, écoute, si vous voulez aller, parce que de toute façon, ils iront avant pour les, à cause des enfants des écoles.
1: Bien sûr.
0: Si vous pouvez aller. Maintenant, je ne sais pas s'ils vont. Est-ce que vous voyez qu'ils vont partir en vacances chez moi? Au mois de juillet, août, pour les. Quand les enfants, ils auront
1: Les
0: les vacances.
1: vacances. Alors, pensez à la question et on stoppe quand vous le désirez.
0: Top.
1: Merci. Projection, garder confiance, grande transformation. Alors, c'est bien possible, oui, qu'ils partent là-bas, effectivement. Oui. Oui. Pour moi, oui.
0: Mais d'un côté, je me suis dit, bon, ben, laisse tomber, j'ai fait pour mes petits et puis pour mon fils.
1: Voilà.
0: Mais elle est dans quel état d'esprit envers moi?
1: Alors, pensez à la question et un stop quand vous le désirez.
0: Oui.
1: Merci. Oh, c'est toujours pareil, hein, avec elle.
0: Non, mais je veux pas de retour, mais je voulais savoir qu'est-ce qu'elle a dans sa tête. Elle va dire encore que c'est moi qui décède, vu que je vais lui laisser la maison pour aller en vacances.
1: Mais elle veut tout contrôler de toute façon, hein, c'est son but.
0: Oui, bien sûr. Et elle me déteste, elle est jalouse.
1: Donc, vous savez, il faut mettre ça en parenthèse, hein, parce que ça vous aide pas, vous, au niveau de vos énergies, à vous, ça vous aide pas.
0: Oui.
1: Vous êtes en train de porter les bagages qui ne vous appartiennent pas. Comment voulez-vous que vos énergies aillent bien?
0: Non, ben oui, je sais, je me rends compte, qu'est-ce que ça, je me rends compte.
1: Ouais.
0: Et puis il y a la fille, la petite Eva,
1: Oui.
0: que je vous ai donnée.
1: Oui.
0: Elle a eu des examens. Est-ce que vous pensez pour rentrer au collège? Est-ce que vous voyez si elle va passer ses examens
1: Pensez à elle
0: positivement?
1: et un stop quand vous le désirez.
0: Oui. Stop.
1: Alors, est-ce qu'elle va réussir ses examens? C'est très intense, hein?
0: Ouais.
1: Oh là là, nouvelle vision des choses. C'est pas facile pour elle, hein? C'est pas facile du
0: Oui.
1: tout.
0: Parce que cette gamine, elle est maltraitée à la maison par sa mère.
1: Ouais.
0: Elle fait que crier. Elle n'est pas bien, cette gamine.
1: Elle se sent un peu exclue et puis ça lui prend la tête. Mais elle va y
0: Oui.
1: arriver avec son courage, sa volonté. Elle va y arriver parce qu'elle le souhaite au fond d'elle. Et elle va y arriver. Mais c'est vrai que c'est une situation qui n'est pas facile pour elle.
0: Oui, je sais. Et sa mère, parce qu'elle a un frère qui a 12 ans,
1: Oui.
0: pour lui, l'école, ça va bien. Mais entre la mère,
1: Oui.
0: elle est plus dure avec
1: La
0: la
1: fille.
0: grande qu'avec
1: Ouais.
0: le garçon, la fille avec le garçon.
1: Ouais. Mais ça va aller. Ça va aller. D'accord?
0: Va, oui. Là, pour finir, je ne sais pas, vous pouvez me faire vos nouvelles cartes là, que j'ai regardées le soir.
1: Oui, bien
0: Vos
1: sûr.
0: nouvelles cartes.
1: Alors, la carte de mon
0: S'il vous plaît.
1: tarot, mon nouveau tarot.
0: Oui.
1: Alors, avec plaisir, je prends les cartes.

0: cartes en main. Je vais les déposer et on stoppe quand vous le désirez.
1: Oui. Stop.
0: Alors, c'est celle-ci où vous m'avez dit stop. Alors, je vais déjà la mettre à l'écran, que vous puissiez la voir, la visualiser. Tiens, moi, je vois une personne couchée, là. Je ne sais pas si vous voyez le nez, la bouche. C'est comme s'il y avait une personne qui dormait.
1: Ouais, là, je vois comme une...
0: Et là, je vois une lumière, comme une lumière qui vient vers cette personne qui dort ici. On dirait vraiment que c'est une personne qui est en train de dormir, puis qu'il y a une lumière, là, qui vient vers cette personne. Alors, on va aller voir le message, hein. Je transforme le négatif en positif. Et c'est ce que vous êtes en train de faire actuellement. Effectivement, vous êtes en train de transformer tout ce qui est négatif sur votre chemin en positivité. Et je vous félicite, chère madame.
1: Oui.
0: Je sais que votre chemin de vie, il n'est pas facile. Je le sais, je le sens. Mais vous êtes une personne croyante. Et je sais que là-haut, ils sont sur vous et ils vous aident.
1: Mais Cristal, pour les vacances, il va faire une histoire pas possible. Mais moi, je sais pourquoi il y aura des problèmes. Peut-être vous avez dit pour ma santé.
0: Oui.
1: Ça veut dire que je vais quand même, parce qu'on est quand même au mois de juillet, le résultat.
0: Oui.
1: Et on voulait partir vers le... 15 août, fin septembre.
0: Oui.
1: Mais je pense que le problème, c'est plutôt financier, parce que je lui ai dit à monsieur que s'il veut aller en vacances, il doit payer les billets et les dépenses là-bas.
0: Voilà.
1: Moi, je ne peux plus payer ce que j'ai payé. Et je pense que, pour moi, je pense que c'est là que ça va poser le problème.
0: Certainement, mais ce qui compte, c'est que vous n'y allez pas. D'accord?
1: Mais pour quelle raison vous dites qu'il ne faut pas que j'aille absolument?
0: Parce que je sens que ce n'est pas bon pour vous d'y aller. Ce n'est pas vous aider.
1: Oui.
0: Ce n'est pas vous aider, c'est le contraire. Ça va vous fatiguer, ça va vous stresser, mais ce n'est pas pour vous aider.
1: Oui.
0: D'accord?
1: Oui, ça je le sais.
0: Oui.
1: Ça je le sais, oui.
0: Ben voilà.
1: Donc, d'accord, Christophe, je vous remercie et puis je vous souhaite une bonne soirée. Je veux vous donner des...
0: À vous aussi, je vous envoie des bonnes énergies, chère madame.
1: La flamme violette, s'il vous plaît.
0: Oui, bien sûr, je vais vous mettre sous la flamme violette, mais bien sûr.
1: Merci, je vous souhaite une bonne soirée.
0: À vous.
1: Et beaucoup de santé et de bonheur pour vos chers parents,
0: merci.
1: J'ai entendu qu'ils sont partis.
0: Merci beaucoup. C'est gentil pour eux. Merci.
1: Merci, Christelle. Merci. Vous êtes une bonne personne.
0: Merci beaucoup. À bientôt.
1: Christelle, à bientôt. Merci beaucoup. Au revoir.
0: Au revoir. Bonne soirée.
1: Bonne soirée. Merci.
0: Alors, je vais juste vous donner cette petite méditation à faire, justement, si vous voulez stimuler votre cerveau à favoriser un changement profond. Alors, c'est une petite astuce, c'est une petite méditation qui dure 11 minutes. Ça prend pas beaucoup de temps, c'est juste 11 minutes. Vous allez prendre les doigts de votre main et chaque doigt, ça va représenter un son. Alors, on va prendre le ça, les deux doigts comme ça, ça, ta, na, ma, ça, ta, na, ma, ça, ta, na, ma, ça, ta, na, ma. Alors, je vous explique. Le ça, ça signifie naissance et commencement. Le ta signifie vie, existence. Le na, le changement, la transformation, et le ma, la renaissance et la régénération. Alors vous allez simplement prendre votre main et réciter sa-ta-na-ma, sa-ta-na-ma, ça.

Tanama. Vous pouvez le faire en chantant, vous pouvez le faire gentiment dans votre tête. Satanama. Simplement pendant 11 minutes. Juste 11 minutes. Et ça va stimuler votre cerveau et favoriser un changement profond. Tout simplement. Alors n'hésitez pas à faire ce petit exercice si vous aussi, sur votre chemin de vie, vous avez besoin d'un grand changement, vu qu'on est dans cette fameuse année 1. Donc année du grand changement, année de l'ouverture. Donc allez-y, faites ce petit exercice qui dure juste 11 minutes. Alors, pour ma part, je sais qu'on arrive gentiment, mais sûrement à la fin de cette émission. 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Pour ma part, vous allez pouvoir me retrouver à l'arrière d'ici la fin du mois. Je suis désolée, j'ai quelques complications téléphoniques dans la maison où je suis. Ça va être réparé, je fais ça le plus vite possible pour être au plus vite à votre écoute. Donc je ferai en sorte que d'ici la fin du mois, je serai de nouveau opérationnelle à l'arrière pour être plus présente, pour vous aider à avancer sur vos chemins de vie. En attendant, je vous souhaite de prendre bien soin de vous, de prendre bien soin de vos proches. Et puis, je vous remercie surtout de votre fidélité. Je vous souhaite de passer une douce nuit, de doux rêves et je vous dis à très vite.

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Je viens d'un milieu tout à fait classique. J'ai grandi près de la banlieue nantaise. Mon père était ouvrier, ma mère garde des enfants. Alors, l'important, c'est que vers l'âge de 10 ans, je vais avoir des problèmes pour respirer, quoi. Donc, je suis devenu asthmatique. Une petite maladie qui va devenir quand même assez importante. La ventoline fait pas toujours, en plus, marche pas toujours à fond. Donc, finalement, j'en viens à prendre des doses de cortisone assez fortes, des fois, pour calmer toute cette maladie respiratoire. Alors, dans ce milieu-là, qui est un peu sclérosant, finalement, moi, j'ai trouvé une porte de sortie, c'est que j'ai des dons pour la musique, quoi. Je mets au piano, ça va extrêmement vite. Je vois que j'ai vraiment une capacité à piger, je suis autodidacte. Hein. Et ça m'a vraiment aidé aussi à me faire une soupape de respiration extraordinaire dans cette famille qui était quand même assez compliquée. Et vers l'âge de 16-17 ans, je me fais repérer par des gens, merci. Et en gros, à 17 ans et demi, je passe professionnel. Donc j'ai la possibilité tout d'un coup de passer un cap et de me retrouver sur scène à jouer en live. Et alors, chose extraordinaire que je n'avais pas pensé, c'est de gagner ma vie, en fait. Je commence à faire quelques concerts intéressants. Alors, derrière tout ça, je le dis pas, mais il y a quand même l'asthmatique. Même si je fais du rock'n'roll, je m'éclate avec mes copains, j'ai l'apparence, tout ça, mais j'ai la ventoline dans la poche, et même en live, il y a 2000 personnes en face, mais ils voient pas, mais j'ai ma ventoline sur le piano. Et des fois, je me retourne en cachette et je faisais des bouffées de ventoline, quoi. Jusqu'au jour où là, arrive un crash. J'ai un coup dur, ce qu'on appelle un déclencheur, un état personnel aussi avec mon ami, ma copine de l'époque, qui fait que j'ai une fragilité à l'intérieur de moi et je fais une crise d'asthme. La grosse crise d'asthme. Quand on est asthmatique, on redoute un truc qui est important, c'est la crise d'asthme plus forte que les autres, quoi. Et moi, je vivais dans un monde où j'avais vu ma sœur faire d'énormes crises et entendu des gens qui pouvaient en mourir, quoi. Donc, en revenant au studio, un soir, je reviens chez mes parents et là je fais la crise, mais alors la méga crise qui fait qu'on peut pas. Le médecin arrive à minuit, il me fait toutes les piqûres que tu veux, ça marche pas. On a une heure ou deux pour faire le point, on se rend compte que si je pars pas à l'hôpital rapidement, je vais y passer. Donc je pars en gros les pieds devant à l'hôpital à Nantes. Très vite je perds de l'oxygène, je pars trop dans un état d'asphyxie. C'est terrible, hein. La sensation d'étouffer est terrible. Ça, c'est terrible. En fait, ce qui est dur, c'est de se voir mourir à petit feu. Ça, c'est dur, quoi. C'est... Ouais, je souhaite à personne de le vivre, ça. Je voyais que j'allais pas m'en sortir. Et je tenais la main d'une infirmière qui voyait que c'était chaud. J'ai la sensation que je vais mourir. Vraiment, enfin, je le sens. Enfin, tout le monde le voit, je vais y passer, quoi. Et t'as 33 ans, t'es sur ton lit, là. Tu te dis, putain, c'est chaud, quoi. J'avais pas prévu ça dans ma vie, quoi, tu vois. Et là, il y a le grand professeur qui arrive et puis qui me dit, il y a encore une possibilité, si vous voulez, on peut vous mettre sous machine en respiration artificielle, on vous met dans un coma provoqué, là on t'envoie du curare en fait, qui va couper ton système nerveux, enfin voilà. Et on t'intube, on te met une machine, tu te retrouves dans un coma clinique provoqué. J'ai juste eu le temps d'être un minimum conscient et de dire, oui, je veux, ouais, pour pas mourir. Alors là, tu te rattaches à tout ce que tu peux. Hein. Et là, c'est une autre aventure qui démarre. Je me réveille, je vois que du blanc déjà. Et au bout de 24 heures, finalement, j'ai une petite voix qui vient à mon oreille et qui me dit « Mais monsieur Maillard, vous êtes en réanimation. C'est très grave ce qui s'est passé, vous sortez d'un coma. » Et là, je me rends compte que je suis sur un lit, que je ne peux pas bouger, que je suis paralysé. Donc au début, tu te dis « Bon, c'est pas grave, je suis sur un lit, je vais me réveiller, ça va bien se passer. » Puis, sauf que 3-4 jours après, tu bouges pas, quoi. Et une semaine après, tu bouges toujours pas. Et là, ça commence à être bizarre. Donc, il y a une personne qui vient me voir, une professeure, et qui me dit « Monsieur Maillard, on a quelque chose à vous dire d'important. Vous ne pouvez plus du tout bouger, vous êtes paralysé, et vous avez en gros ce qu'on appelle le syndrome du locking out. » Alors, le syndrome du locking out, c'est que tu es enfermé dans ton corps. Je pense que vous avez vu le film du scaphandre et le papillon. C'est ça. En fait, c'est après un événement, ça peut être un AVC, un événement traumatique, enfin, ou un coma, où tu peux te retrouver enfermé dans ton corps. Et alors le problème, c'est que tu es conscient. Tout fonctionne à l'intérieur de ton cerveau, enfin tout à peu près normalement, sauf qu'il n'y a plus rien qui est émis de l'extérieur, c'est que ton corps ne peut pas du tout bouger. Donc c'est un peu flippant parce que je vois les gens qui s'animent autour de moi et moi, il n'y a rien qui marche. Et je peux pas parler, évidemment, je peux respirer, mais que sous machine.
et je me retrouve enfermé dans mon corps, quoi. Alors, j'arrive quand même à bouger mon œil gauche et à communiquer, mais un tout petit peu, ils voient que je suis quand même en vie, quoi, tu vois. Voilà. Et là, ça va durer quelques semaines, comme ça, quoi. Et alors là, je te raconte pas le délire. Parce que ce qui est quand même terrible dans cette aventure, c'est que je ressens à l'intérieur des douleurs et je peux pas l'exprimer. Donc là, c'est l'enfer. Intérieurement, je hurle. Enfin, j'essaie de crier, enfin, au secours, hein. Et il n'y a rien qui sort, évidemment, il n'y a rien. Et les gens ne s'en rendent pas compte, à part peut-être un ou deux médecins. Là, je me retrouve bloqué et j'arrive à uniquement avec mes yeux, ou même l'intention de mes yeux. L'intention de ça va pas, quoi. Et là, je te dis pas le nouveau langage, quoi. Donc, je communique comme ça avec des gens plus ou moins sensibles qui sentent qu'il y a quand même à travers mon regard ou mon attitude quelque chose. Mais j'ai tellement mal. Et en plus, en face, ils répondent pas. Et que j'ai voulu, je me suis dit, je vais me barrer. Je pouvais plus rester dans ce monde-là, entouré. Enfin, je dis, je vais pas rester comme ça sur un lit. Enfin, c'est terrible, quoi. Donc, j'imagine mon enterrement. Je vois mes amis, mes copains, mon enterrement. Je dis, putain, c'est terrible de penser ça. Mais je pourrais pas rester. Je peux pas rester là. Je peux pas rester comme ça, quoi. C'est pas possible. Et donc, je décide de partir. Un jour, je décide de partir un moment où ma famille était venue me voir. J'étais pas bien, enfin. Et rapidement, je quitte ce monde. J'étais tellement à ça d'être vivant qu'en fait, j'ai lâché le fil, quoi. Lâché le fil, tout simplement. Et alors là, c'est là que s'est passé quelque chose de bizarre, quoi. Quand je pars de l'autre côté, là, je me retrouve dans un espèce d'univers, comment dire, sur une espèce d'espace où il y a de l'herbe. C'est magnifique. C'est une plaine, il y a l'herbe qui bouge un peu, t'es dessus, c'est tout doux, c'est comme un matelas. Et on est hyper bien, j'ai l'impression de flotter un peu dans l'espace comme ça, sur l'herbe, comme si j'étais un peu sur une île qui bouge comme ça. Et il y a un être à côté de moi que je ne vois pas, mais que je sens, qui tient ma main un peu, qui est comme un guide. Mais je vois pas la personne, mais je la ressens comme quelqu'un qui est vraiment là pour me guider quelque part. Et on va quelque part. Il me guide comme ça, il m'emmène. Et c'est une sensation extraordinaire de bien-être, en fait. C'est la bonté pure, comme si c'était ma mère ou... Je sais pas. La bienveillance, quoi. Un guide qui tient la main et je me sens totalement en confiance. Donc j'y vais. Je sens la légèreté, la douceur, le bien-être, la béatitude. Et c'est vraiment quelque chose qui ressort de toute cette expérience, c'est la bonté, l'amour. Mais l'amour vraiment que tu ressens jusque dans ton cellulaire, quoi, la profondeur, la chaleur, c'est ça qui est vraiment qu'on a du mal à expliquer. C'est difficile à expliquer ce que tu peux ressentir en fait. Mais tu te sens mais comme nourri d'une chaleur d'amour, mais alors incommensurable, quoi. Et là, c'est le top, hein. Jamais ressenti une sensation comme ça toute ma vie sur Terre. Et tout d'un coup, je suis sur mon lit. Alors, je peux pas expliquer parce que la notion du temps n'existe pas, hein. Mais je sens quelque chose, je sais pas, c'est assez étrange, une nouvelle sensation de légèreté. Et ce qui est bizarre, c'est que tout d'un coup, j'arrive à bouger comme ça. J'arrive à bouger, je dis, tiens, c'est une chose que j'arrivais pas à faire, quoi. Mais mes bras, je dis, tiens, qu'est-ce qui se passe, toi? Et il y a quelque chose qui avait changé dans la pièce aussi. Je voyais très net, très clair, tout devenait beaucoup plus clair, plus vif. Les couleurs, et mes douleurs, non seulement ont disparu, mais je me sens comme dans un espèce de bain. Alors ça vient petit à petit, de bien-être, quoi, total. Une béatitude, le mot c'est béatitude en fait. Difficile à expliquer avec les mots, hein. Parce qu'il n'y a pas de mots pour ça, c'est vraiment une sensation de bien-être, mais absolu, et de légèreté. Alors, à un moment, je me mets à tourner la tête et à côté de moi, il y avait un être. Il y avait à peu près la même chose que ce que je vivais, c'est-à-dire qu'il y avait un lit d'hôpital, un personnage sur le lit, alors que dans ma chambre, il n'y en avait pas, quoi. Et ce personnage, alors il était plutôt particulier parce que il était à peu près grand comme moi, comment dire ça, Gandalf, vous voyez, les images qu'on a un peu symboliques. Imaginez Merlin avec une chevelure et une barbe, mais qui va jusqu'au pied, quoi. Et c'était que ça. Et là, je regarde et je vois ça à côté de moi. Alors, c'était assez étrange. Et je voyais à peu près rien qui dépassait, si ce n'est que des poils et un personnage comme ça. Enfin, qui était... C'est vraiment étrange, quoi. D'une blancheur, mais éclatante. Et une lumière qui sortait du personnage, quoi. Et là, évidemment,
me rappelle, enfin vaguement, je me suis dit, mais c'est ça Dieu, quoi. Je pensais que c'était Dieu. C'est comme ça, quoi. Et quand je bougeais les mains, quand je bougeais la main droite ou la main gauche ou la tête, je me rends compte que ce personnage, il bougeait la même chose. Quand je tournais la tête, il tournait la tête. Et je me rends compte qu'en fait, c'est une part de moi-même, quoi. Enfin, c'est comme un double, comme un miroir, en fait. Comme si je me regardais dans un miroir. Et la sensation que j'ai eue très vite, c'est que cet être, si tu veux, il était d'une bienveillance absolue. Comme si c'était une part de mon âme qui venait pour me réconcilier, ou quelque chose comme ça, comme une part de mon âme, comme si c'était mon âme incarnée qui était là en face de moi, quoi. Que je sentais vraiment, de corps à corps, et j'ai envie de dire même de cœur à cœur, quoi, tu vois. Voilà, quoi, ce que je ressens vraiment. Et là, je me rends compte que je suis à côté de moi-même, mais c'est comme un guide. Et il y a un moment où je pose des questions. Et quand on est dans cet état-là, on communique par télépathie. C'est-à-dire qu'en fait, moi, il parle dans ma tête et je parle dans sa tête, quoi, tu vois. Il n'y a même pas besoin de parler. Enfin, on se comprend tout de suite, quoi. Et la première question, c'est mais pourquoi autant de souffrance, là? Pourquoi ça, quoi? Et il me répond comme dans « Est-ce que vous avez lu le dialogue avec l'ange ?» Il répond de la même manière, c'est-à-dire qu'il n'y a pas de sentiment, il n'y a pas d'émotionnel, mais par contre, il parle, quoi. Et il est très droit, très ferme et très... très juste, c'est la vérité qui parle, comme si c'était une part de moi-même, de l'essence, c'est une vérité qui parle. Et il n'est pas sympa, mais c'est une réalité, quoi. Il te dit, et il me répond en gros, il me dit, mais c'est toi hein, qui choisis ta vie, c'est toi, t'es responsable, c'est toi qui a mis la barre là pour vivre ça, quoi. J'en suis là parce que c'est moi qui ai décidé, c'est une part de moi, ça fait partie d'un programme, quoi. Comment expliquer que c'est réel ou pas réel? C'est un autre monde. Et quand même, tous les jours, j'y pense. Hein. Ça fait 18 ans. C'est arrivé en 2005, ça. Il n'y a pas une journée sans que je pense à cet être-là qui est tout le temps dans ma vie. J'en ai fait des rêves, hein, tu vois. Ça n'a rien à voir. Ah non, mais c'est la clarté, la précision du détail, la sensation aussi. Là. Tous les sens sont en exergue. Mais vraiment, x10, quoi. Tu entends, tu vois, tout est clair, tout est... Et là, tu vois que t'es sur un autre, dans un autre monde. Je me rappelle de tout, je vois tout. Au moment où je te parle, je vois l'image, je renvoie l'image, pareil. Et il n'y a rien qui change. Et je me suis toujours dit, enfin, bien longtemps après même, mais pourquoi cet être-là, il était comme ça? Mais en fait, c'est l'idéal de ce que j'imaginais comme être un guide. Ou une part de la conscience. Imagine que ça serait arrivé comme, je sais pas moi, un être étrange, je sais pas, n'importe quoi, comme on peut imaginer dans les films, j'aurais eu peur. Mais il avait l'aspect exact de ce que je peux considérer comme un guide. Pour moi, c'était ça. Et quand j'ai vu une forme de Merlin, ou un Léonard de Vinci un peu, je me suis dit, ah bah c'est super alors.

sagesse incarnée qui descendait du ciel. En gros, c'était ça. Alors, je dirais pas des trucs sur le futur parce que j'en ai pas eu. Des trucs, tu vois, la planète explosera en 2024. Non, il n'y a pas de trucs comme ça. Je sais, ça peut être croustillant, mais non. Mais non, aucun truc comme ça. J'en ai pas beaucoup appris sur mon futur, mais j'ai appris sur ma conscience du présent. Alors ça, c'est clair. Et ce qui était quand même incroyable, c'est que tout ce qui m'a renvoyé, qui était qu'une part de moi-même, c'était comme si c'était un arrêt sur image de mon questionnement et de ma conscience, quoi. C'est Stéphane, t'en es où, là, comme ça, là. C'est ça, en fait, le truc. Et donc, c'est comme quand tu te vois dans le miroir, c'est toi que tu vois, quoi. Toi, ça trichait pas une seconde, quoi. Donc, effectivement, il arrive pas en me disant, c'est super, Stéphane, t'inquiète pas, tout va bien se passer. Non, il dit, bah voilà, t'en es là. En gros, t'as 33 balais, tu t'es bien éclaté, t'es là parce que c'est toi qui as choisi, la douleur, tu te l'informes toi-même parce que t'as quelque chose à comprendre. Mais j'avais déjà travaillé ça, j'avais déjà, je dirais, cette attitude dans mon comportement de me dire, ce que tu as, tu le mérites, enfin, c'est ta vie, voilà, c'est comme ça. Et donc, il fait que réconforter ou que redire ce que j'avais moi dans ma conscience, c'était que c'est, oui, c'est moi. J'en veux à personne, c'est moi-même qui finalement... Et là, il est juste pour valider que c'est ma réalité. Donc maintenant, évidemment, tout le monde attend, qu'est-ce qu'on fait, quoi? Alors, d'où, après, tu dis, mais pourquoi la guerre? Pourquoi le mal? Parce que moi, d'accord, mais alors le monde, pourquoi le mal? Pourquoi la guerre? Pourquoi autant de méchanceté, de cruauté? Puisque si je ressens la bonté comme ça et que c'est extraordinaire, et que depuis des milliers d'années, on nous dit, il y a un autre monde et que c'est génial et tout ça, et qu'on vit quand même dans un chaos, t'as envie de poser la question, tu dis, mais je comprends pas, enfin, pourquoi autant de souffrance, en fait, c'est ça, quoi. Et lui répond, mais c'est toi qui te l'inflige, mais en passant par moi, en disant à l'humanité, mais c'est vous qui vous infligez ça. Je dis, mais alors, moi, je suis venu pour faire quoi? Moi, je pensais que j'étais, faisais du rock'n'roll, enfin... Et il me dit, tu fais ton boulot. C'est pas ton heure, tu redescends, et ça, tu l'enseignes à tes copains, quoi. C'est ton boulot. Tu vas amener cette énergie, enfin ce que tu ressens, tu vas l'enseigner auprès du terrestre. Donc c'est ma propre conscience qui me dit, Stéphane, on y va, c'est l'heure, quoi. J'en avais un peu marre du premier boulot, premier degré, enfin tu vois bien de gagner un peu d'argent, du truc, bon ok. Je voulais aller un peu plus loin vers l'apprentissage de la conscience, quoi, le chemin de la conscience. Et lui il arrive, il me dit, bon, ok, on y va. Et quand je posais certaines questions comme ça, pourquoi la vie, pourquoi la souffrance? Quand il me répondait, la plupart du temps, il faisait toujours ça. Voilà, le balancier, les deux bras comme ça. Je me disais, mais qu'est-ce qu'il fait? Qu'est-ce qu'il veut dire, quoi? L'équilibre, tu vois? Pas plus à gauche, pas plus à droite, l'équilibre, tu vois? J'ai mis 2 ans pour comprendre ça. Qu'est-ce qu'il faisait, quoi? Et il m'a fait l'allégorie, à un moment, il m'a parlé d'un truc vachement important. Il dit, quand c'est sur une barque comme ça, que tu vas faire monter des gens, si on met tout le monde du même côté, la barque elle tombe et on meurt. On se noie. Donc il faut un équilibre. Donc il m'a fait l'allégorie de la barque et que tu mets une personne à gauche, une autre personne arrive, elle va aller à droite, elle fait, toi, elle va contrer. Et comme ça, on va remplir la barque et on y va tranquille. L'équilibre. Il n'y a pas plus de gauche que de droite ou de haut que de bas. Il faut être au milieu, enfin, faut être bien au centre. Autrement, tu peux partir en vrille. C'est valable à tous les niveaux. C'est la voie du milieu, enfin, c'est le Tao. Pas trop comme ça, pas trop comme ça, attention. Et c'était sa meilleure façon à lui de répondre finalement. Alors, comme j'étais tellement bien en béatitude avec un être de lumière et que je me sentais en paix, dans la paix totale, pour moi tout va bien. Si tu veux, pour moi c'est le top ça. Donc c'est agréable, je le vis, on se renvoie la balle, en gros ça se passe, c'est super. Le problème c'est qu'après, tu redescends. Alors c'est là, après c'est terrible parce que, encore une fois, il y a, je sais pas quoi, mais il y a un moment où je me réveille et il n'y a plus rien, quoi. Et là, je vois que je suis dans la chambre, la lumière est tombée un peu, enfin, ça a changé, il y a une atmosphère qui a bougé. Retour à la case départ, je suis sur mon lit et je retrouve la sensation que j'avais avant dans mon corps. Et évidemment, les douleurs. Alors là, c'est pas du tout agréable, surtout après ce que j'ai vécu, où là c'était le top, ça fait très bizarre, ça fait même encore plus mal. Donc, ouais, j'avais un peu la haine, si tu veux.

manger avec une paille et c'était fini pour moi. Si j'avais 10 ans à tenir, c'était bien déjà. Mais en quelques jours, j'ai mes doigts qui commencent à bouger. Donc tout le monde commence à être content. Ouais, Stéphane, il bouge ses doigts. Ça y est, ça commence à bouger. Donc il se passe quelque chose, quoi. Même le médecin dit, tiens, c'est bizarre, ça y est, ça commence. J'en bouge 1, 2, 3, 4, 5. J'arrive à bouger ma main. J'arrive à bouger mon bras. Ça, je te parle de ça en 3 jours, quoi. Ça commence à... De l'autre côté, moi, je passe un vrai temps à travailler. Je me dis, moi, je vais m'en sortir. Il y a une volonté, mais... herculienne, quoi. Je m'en sortirai, tout ça. Et ça marche. Je commence comme ça à bouger mon corps un tout petit peu. Et je suis intubé et je peux pas parler, hein, tout ça. Je suis encore sous machine respiratoire et tout ça. Mais très vite, ils arrivent à me mettre debout. Et là, je vois bien qu'il y a un rapport entre ce que j'ai vécu, entre avant où j'étais bloqué total, entre le moment là, de le sas, où j'ai une connexion avec la conscience, avec la lumière. Et très peu de temps après, il y a tout qui se met à bouger et c'est fulgurant. Et je m'en rappelle, tous les médecins commençaient à rentrer pour dire qu'est-ce qui se passe dans le patient de la chambre 12. Et ils ne comprenaient rien, les médecins. Tout a disparu. Alors, j'avais perdu quand même 20 kilos de muscles. Donc là, tu te retrouves au bout de 3 mois, t'as plus rien. Toi, j'étais un légume. Et je me retrouve en fauteuil roulant, à retrouver mon autonomie. Et après, bien sûr, à la fin, quand je sors de l'hôpital, je peux prendre des béquilles et commencer à me reverticaliser complètement et à démarrer à marcher presque normalement. Mais ça a duré quand même quelques mois encore. J'ai quand même 2 ans d'arrêt maladie et j'étais pendant au moins 6 mois avec des béquilles quand même. Mais chose étrange, je n'ai plus besoin du tout de ventoline et je n'ai plus de problèmes respiratoires. Je commence à respirer, tout va bien. C'est magique, c'est miraculeux quoi. Et tout le monde a peur. Tout le monde dit, Stéphane, tu pourras pas reprendre comme parce que c'est pas possible, parce que t'es trop diminué, ton boulot, ton truc, de toute façon j'avais moins envie, parce que t'as plus, quand tu ressors d'un truc comme ça, t'as plus trop envie. Enfin, le monde a changé, si tu veux, quand je voyais les gens courir après rien, après un monde inutile, là tu dis, mais si c'est ça le monde, enfin, je vois pas ce que je viens foutre là. Moi. Et les médecins, alors là, comment dire, le monde médical, ils sont à 10 000 km de ça. On est en 2005. La veille est près la vie. Moi, j'avais juste ce bouquin de Raymond Maudit, qui était déjà un peu un bouquin mystérieux. Si tu veux, à l'époque, c'était un truc encore. On n'en parlait pas. Il n'y avait pas Jean-Jacques Charbonnier. Il n'y avait pas tout ça à l'époque. Hein. Et j'ai pas beaucoup de copains et d'amis qui viennent me voir, finalement. Un peu, mais pas tant que ça, parce que finalement, les gens, ils fuient. Ça fait un peu peur, en fait. Ma famille comprend absolument rien. Certaines personnes, un peu, on va dire, bien connectées, comprennent qu'effectivement, il se passe quelque chose, quoi. Voilà, mais il n'y en a pas beaucoup. Hein. Et donc tous mes copains, tout mon premier milieu professionnel, musical et tout, ils disparaissent. Je me retrouve quand même pendant des mois autour de ma table, chez moi, dans mon appartement, ou tout seul, finalement. Puis t'as plus envie du monde extérieur, enfin. J'ai plus envie d'aller boire une bière avec mes copains, ça m'intéresse pas, ça. C'est marrant, les choses futiles, après, elles n'ont plus de sens. Mais alors, il y a un truc qui est intéressant, c'est que je me sens... avec une confiance totale. Ce que j'ai ressenti pendant l'expérience, la lumineuse, elle est toujours là. C'est toujours là, quoi. C'est ce flux. Cette sensation intérieure que maintenant j'ai, reste. Et il y a ce qu'on appelle la confiance en moi. On peut aller plus loin, c'est même carrément la foi. Une sensation d'être relié total. Je suis plus musicien, moi, après. Le rock'n'roll m'intéresse plus. Et la question, c'est qu'est-ce qui m'intéresse, quoi. Enfin, c'est plus ça, quoi. À part le silence, enfin, c'est... En fait, ce qui est dur, après, c'est que tu reviens, t'es un peu malheureux parce que t'es un peu tout seul, quand même. Il y avait très peu de gens qui m'ont soutenu, en fait. Tout le monde était dans les peurs, mais comme je vois là tout le temps dans la rue, hein, enfin, c'est des peurs de quoi. En fait, les gens, ils sont dans la survie. Mais tout ça, c'est un grand jeu. Finalement, qu'est-ce qui se passe? Une fois que j'arrive chez moi et que je me retrouve à ma table... un peu comme un couillon, à me dire, mais qu'est-ce que je vais faire avec ça? Avec ma propre expérience, hein, qu'est-ce que je vais faire? C'est qui le mec avant qui faisait du rock'n'roll et tout, qui gagnait sa vie correctement? En plus, j'en vivais plutôt très bien. Donc, et je me dis, mais ça va me servir à quoi? C'est un jeu de ma propre conscience, c'est comme si j'étais le réalisateur, l'acteur, le scénariste de mon propre jeu, pour me dire, t'as vu Stéphane, c'est toi qui as fait ça là? Ouais. Voilà, c'est un jeu, c'est comme si ça validait que c'était quand même moi qui créais ça. C'était ma conscience en fait. Et donc, ce que j'ai vu, appelons ça comme on veut, un guide,

être lumineux, c'était ma propre conscience finalement, qui est prêt à jouer le jeu de Stéphane Maillard. Tu vois, avec la une part de la conscience qui attend, on va refaire une mise à jour un peu. Pour dire c'est bon, c'est ok pour toi là. T'es prêt à passer sur l'autre plan. Et là, effectivement, beaucoup de choses arrivent. Ce que je pense se met en place autour de moi. Je pense, et la chose est là. Il se passe énormément de synchronicité et des choses assez extraordinaires. Par exemple, très vite, je me rappelle dans un train, je sens qu'il faut que j'apprenne les lettres hébraïques, alors chose que je connaissais pas, le langage soi-disant sacré. Je sens que oui, je sais pas, j'ai comme un appel. J'achète un bouquin, l'hébreu pour les nuls, enfin tu vois. Je vais dans un train pour voir ma copine, je lis le bouquin et en une heure, je comprends tout et j'ai tout téléchargé. Et j'arrive chez ma copine, je dis attends, tu vas pas le croire. Alors je comprends l'hébreu, je le lis, je le traduis. Je dis attends, c'est quoi ce délire? Tu vois, c'est marrant, j'avais pas cette capacité avant, si tu veux. Voilà, ça fait partie d'un des programmes. Et comme ça, je reçois des téléchargements, quoi. Très vite. J'ai une intuition aussi. J'étais intuitif avant, mais là, c'est profond, c'est beaucoup plus net. Intuition de faire des choses, et je sais que c'est là qu'il faut aller, quoi. Et toujours cette relation avec ce guide qui est toujours là, finalement. Qui apparaît tout le temps, sous forme de sensations, de ressentis. Il est tout le temps là, quoi. Je sais que c'est OK. Alors, l'autre monde ne peut pas apparaître devant toi. Mais par contre, l'information peut apparaître sous tes yeux. Elle peut être là sur ton t-shirt, elle peut être là, une voiture qui passe, ça peut être n'importe quoi. Et elle apparaît aussi sous forme de mathématiques parce que c'est l'abstraction de la conscience. La mathématique, c'est l'abstraction totale. On ne peut pas faire mieux. C'est pour ça que la mathématique, c'est intéressant, c'est la physique et la mathématique. Ça interpelle aussi les gens. C'est une capacité qu'on a d'un langage extrêmement abstrait pour communiquer avec l'autre partie. Vous savez, les miroirs et tout ça qu'on voit, c'est lui qui vient. Lui ou l'événement qui vient à moi. Auquel cas, là, je sais que c'est mon double qui va me dire un truc. Ça m'arrive régulièrement maintenant. Ça peut être une mathématique, ça peut être une sensation dans toi, tu sais, ou une synchronicité. Hein. Tu parles de quelqu'un, tiens, je t'en raconte une. Tiens, allez, j'en raconte une, parce que là, c'est important, quoi. Je vais boire mon café chez mes parents, donc je prends quand même ma voiture pour faire 3 km, et on était au mois de janvier. Et j'avais un tout petit bout de mon pare-brise qui était abîmé. Je voyais très mal, je roulais pas bien, il faisait froid. Et puis je me mets à gueuler, je me dis, oh, il y en a marre de ce pare-brise, ça serait bien que je le change. J'en ai ras-le-bol. Au même moment que je dis ça, et que je le pense, un mec rentre dans mon pare-brise et l'explose. Au même moment. Et il se retrouve à terre, et là je sors, et mon pare-brise explosait. Ce que j'avais pensé, j'en avais marre de mon pare-brise. Je voulais le changer, j'ai plus de pare-brise. D'accord? Et là je me dis, attends, j'ai pensé à un truc, c'est un truc de fou, quoi. Et il s'est passé énormément de choses comme ça après. Il y a un moment où je décide de partir m'éclater sur la planète parce que pour moi la liberté c'est fondamental. Et j'ai envie d'aller au Pérou. J'ai tellement été enfermé dans mon corps que j'ai une envie de liberté mais incommensurable, quoi. Donc je prends un aller-retour pour le Pérou, hein, tout seul comme ça. Le jour à 14h où je décide d'acheter mon billet, un mec frappe à mes carreaux, je suis à l'arrêt, au feu. Hein. Puis il me dit, mais on se connaît, tu peux pas me déposer plus bas, juste en bas. Parce qu'il était à l'arrêt de bus et il n'y avait pas de bus. Il me dit, tu peux me déposer plus bas. Puis je sens le mec sympa, je dis, bah écoute, monte deux minutes, je te descends plus bas. Puis il me regarde, il me dit, tu te rappelles pas de moi? Et j'avais fait un concert 10 jours avant, où effectivement il était là, on avait bu un coup. Il dit, ah mais si, d'accord, ok, je m'en rappelle. Et puis il me dit, tu vas où? Je dis, bah là, ça va te faire marrer, je m'en vais acheter un billet pour le Pérou. Il me tend sa carte, il me dit j'habite au Pérou. On était à Nantes. Hein. Je dis quoi? Il me dit bah là je suis revenu juste à Nantes pour faire des papiers importants de passeport. Mais je repars là, au Pérou dans une semaine. Il me tend sa carte et me dit bah écoute, passe me voir. Et moi j'allais acheter mon billet. Voilà, ça c'est le genre de truc qui après n'arrête pas. Alors pas tous les jours mais presque. J'ai tout le temps des plans comme ça. Tu penses un truc, tu vas faire quelque chose, hop, t'as tout qui arrive sur un plateau. Et mon astrologue m'avait dit ça, il m'a dit tu verras, toi, il y a tout qui va, il y a le tapis rouge qui va se déployer devant toi et les choses elles vont arriver. Moi j'ai plus de boulot, j'ai plus rien après. Et vient ce que je dois faire, c'est-à-dire comme une mission d'âme plutôt. C'est-à-dire qu'après tu fais ce qu'on te demande. Hein. Enfin, après, de toute façon, tu as les trucs qui tombent, on vient te chercher. Regardez, vous venez me chercher pour une émission. J'ai rien demandé moi. Les choses elles viennent à toi parce que tu es prêt ou ouvert pour l'expérience, mais c'est pas toi qui veux ça.

En gros, c'est pas ton ego qui veut ça. C'est le plan qui vient te dire, bon bah ok, c'est bon, il y a quelqu'un qui arrive, qui va te proposer quelque chose, bon bah tu dis oui, d'accord. L'ego lui dit, j'en veux pas, j'aime pas sa tronche. Donc on a libre arbitre de dire non, et on souffre. C'est pas ça le truc. Le truc, c'est que tu penses que le plan est déjà programmé, parce que dans un temps de toute éternité, c'est déjà fait. Après, c'est beaucoup plus intéressant. Tu vis en fonction du plan. Oh, c'est même hyper excitant, quoi. Alors évidemment, c'est qu'il faut oser y aller. On y va, quoi. Mais il ne faut pas avoir peur. Parce que, de toute façon, la peur, ça a tout l'esprit. Et dès que tu es dans la peur, tu ne peux pas être dans l'amour. Donc c'est même pas la peine. Tu finis, tu meurs dans ta peur, puis tu recommences. C'est pas intéressant. Franchement, le plan, lui, l'autre plan, où la conscience, elle s'en tape. Ça n'intéresse pas. Enfin, ton âme, hein, enfin. Ton âme, c'est-à-dire l'expérience de toi pour évoluer. S'il n'y a pas une expérience qui te fait évoluer, c'est pas dans ton confort, c'est pas en mangeant plus, c'est pas parce que tu as plus de chaleur, de gâteau, ou plus de... Ça change rien à l'expérience. L'expérience, c'est quelque chose de nouveau qui va te faire avancer vers l'inconnu pour que la conscience se serve de toi en tant que vecteur pour aller plus loin. Et là, tu commences à collaborer avec l'univers. Et c'est là que le double apparaît. Tu dis, ah, là c'est bien. Parce qu'autrement, on en a peur. On ne peut remplir quelque chose que quand il est vide. Le problème, c'est que l'humain, il est rempli de quoi? D'influence de l'extérieur. Et de peur, et tout ce que tu veux, d'énergie. Mais c'est quoi? Qui veut faire le vide pour commencer à être rempli de quelque chose? Enfin, ça s'appelle l'inspiration quand t'es artiste, ce que tu veux. Enfin, mais qui le fait? Quelle personne est prête à rien faire pour être prête à faire quelque chose, pour être un réceptacle, tout ce qu'on attend, enfin l'énergie. Enfin, moi j'appelle ça le plan, si tu veux. Enfin, qui le fait? J'écris un bouquin, mais il n'y a pas de plan du livre. Il est tombé comme ça. Mais comment il est tombé? Dans le silence, en faisant le vide. Mais ça, je sais très bien faire, parce que j'étais compositeur, je le fais encore. J'ai peut-être cette capacité aussi. Mais je ne suis pas influencé du monde extérieur. Je ne cherche pas quelque chose, je fais juste le vide. Et qu'est-ce qui se passe? Eh bien, la chose, elle tombe. Parce qu'il n'y a pas de vide dans l'univers. Donc, c'est rempli par quelque chose. Mais par quoi? Appelle ça la conscience, ce que tu veux. Hein. Et ça marche. Des idées, des concepts, des trucs. Mais c'est pas toi qui veux. Si tu m'avais dit il y a 20 ans que j'aurais été prof de lettres hébraïques, de trucs, ou que j'aurais fait de la thérapeutique avec des sons, tu déconnes. Enfin, tu vois? Tu n'aurais jamais imaginé un truc pareil, moi. Mais j'ai plus le choix. Donc je dis amen, enfin je dis ok pour ça. Parce que de toute façon, même quand on veut pas, on t'en remet une couche, tu dis d'accord, ok, j'ai compris. Donc les fréquences arrivent. Je connais déjà la musique, moi. Et là on dit, mais attends, on te file des nouveaux plans, des trucs, et comme par hasard, j'avais déjà les outils. Et en fait, j'étais prêt pour la nouvelle expérience sonore. Il fallait juste la peaufiner un tout petit peu plus pour aller vers quelque chose de plus thérapeutique. Et j'ai les téléchargements qui se... Ça se fait très vite, hein. Tu te réveilles le matin, t'as les infos qui tombent, les intuitions, les trucs, tac, tac, tac. Et dans la réalité, ça vient à toi. Donc, on est des êtres cosmotelluriques et vibratoires. Ça, c'est fondamental. Donc, on ne peut fonctionner que si on est en rapport avec la Terre et en rapport avec l'univers. Et nous, on est une antenne. Et à partir du moment où il va commencer, si tu veux, à se mettre à vibrer, à mettre le verbe en conscience, en mots, en fréquence, c'est le plan qui va passer à travers lui. Alors soit c'est son ego ou sa tête qui parle et qui fabrique des phrases, mais autrement il y a un autre plan derrière ça, c'est un plan fréquentiel qui fait qu'en fait tu peux émettre des sons, et les sons sont des énergies. Et là c'est tout un travail de rééducation sonore, même pas vocale, sonore. On peut réadapter, rééduquer une personne uniquement sur un plan vibratoire. Par le son, par le verbe, on disait que le verbe est créateur, au commencement était le verbe il paraît. Donc je me rends compte que finalement les fréquences qu'on émet en tant que conscience incarnée permettent de donner des directives à l'information. Juste à parler ou à chanter la fréquence. D'où l'importance du chant ou de la puissance vocale, mais y compris du verbe. Ça va encore plus loin. Et là c'est tout un monde qui s'ouvre à moi là. Et il se trouve que les fréquences sont extrêmement précises. Il faut savoir que c'est pas du tout comme de la musique ou ce que tu entends à la radio. C'est des fréquences qui fonctionnent sur un degré de 2 ou 3 chiffres après la virgule. C'est extrêmement précis, presque chirurgical.
Et il y a quand même des études depuis une centaine d'années là-dessus. On a des gens qui ont travaillé pendant très longtemps sur des études qui maintenant sont utilisées. Toute cette méthode fréquentielle maintenant d'action sur le corps humain, sur le vivant. Moi, je fonctionne avec des bases vitales, c'est-à-dire les harmoniques de Schumann, les harmoniques en général de tout système qui va permettre de rééquilibrer tout un système vivant. Ça va d'une plante à un animal, en passant par l'être humain, ce que tu veux, en fait. Et étrangement, le vivant fonctionne par des fréquences basses. Des basses fréquences qui sont très simples à avoir avec n'importe quel appareil électrique, en plus.

le vivant va résonner que sur des fréquences basses. Un foie, un rein, n'importe quoi, le système nerveux, c'est 396 Hz. C'est extrêmement bas, enfin, c'est, voilà, c'est le régulateur, quoi. Donc, le vivant fonctionne sur le premier état vivant qui est la Terre. C'est une fréquence qui est extrêmement basse, qui a été découverte il n'y a pas très très longtemps, hein, après la guerre, par un mec qui s'appelle Schumann, qui a découvert qu'en fait elle était de 7,83 Hz, qui est la première fréquence de base, qui est reconnue par l'hypothalamus, et puis après qui peut donner comment dire, le diapason à tout le système vibratoire du corps humain et du vivant en général.

ça dépend. En général, moi, je fais une rééducation un peu vibratoire, mais qui passe par la voix. En fait, la personne, elle va parler. Et moi, j'écoute pas les mots. Ça m'intéresse pas trop. Si tu veux ce qu'on dit, tu me racontes ce que tu veux. Moi, ce que j'écoute, c'est le son. Un être humain, c'est un instrument vivant. Et en fonction de ce que tu es en tant que structure, et ce que tu veux mettre comme son, c'est comme un violon, il y a un canon harmonique qui va sortir de ça. Et normalement, ça doit être à peu près bien réglé. C'est pas toujours le cas. Et les gens qui viennent me voir quand ils ont un problème, ça peut être n'importe quel type de problème, mais je vais l'entendre en fait, c'est-à-dire qu'ils sont plus en phase au niveau de leur voix, qui va émettre un autre signal qui me donne une clé déjà d'information. Et ça va me donner un niveau de lecture d'où t'en es, même sur le plan karmique, quoi. Enfin, je vais entendre des choses. Donc, moi, j'écoute pas les mots, parce que les mots, c'est encore l'ego qui va le raconter, les mots. Moi, j'écoute le son. Et le son, il va me dire, tiens, j'ai un problème avec papa. Tiens, j'ai un problème avec maman. Tiens, finalement, c'est là que j'ai mal. Donc, j'entends, je dis, tiens, c'est drôle, il y a un truc là. Ou la personne va répéter plein de fois la même chose, ou des phonèmes, ou... Et c'est hyper subtil en fait. Et je vais entendre dans la note ou dans le son qu'il n'est plus en phase avec lui-même. Un peu con. Finalement, il y a des copains qui me disent, toi t'es un accordeur d'êtres humains. J'ai accordé des instruments pendant 30 ans moi. Et finalement, mon boulot c'est d'accorder des êtres humains. De remettre en phase la conscience qui se fait chair en fait. Donc la voix me donne énormément de clés. Le son que tu émets me donne des clés. Parce que ton inconscient m'envoie des informations sonores. Alors quand c'est désaccordé, bah, je la raccorde. Donc je te fais chanter la note. Et après, je peux l'émettre en signal électrique, électromagnétique, en son. Et je peux te le faire chanter ou le mettre dans une pièce. Je travaille beaucoup sur le binaural aussi. Ça c'est passionnant, ça, le binaural. C'est-à-dire qu'on a un cerveau qui est séparé en deux parties. Deux parties qui émettent deux informations différentes au niveau fréquentiel. Et c'est bien le problème, c'est que soit on fonctionne avec un cerveau gauche ou un cerveau droit un peu trop d'un côté ou de l'autre, un cerveau rationnel ou irrationnel, ou hein, on connaît, et c'est un peu la problématique. Il se trouve que on fonctionne bien, on trouve la paix, on va dire quelque part, quand ces deux cerveaux sont à peu près réglés et sont en phase. Ce qui n'est pas toujours le cas. Et on arrive à trouver la phase fréquentielle d'accordage quand on respire bien, quand on est en phase. Parce que tout passe par quand même une méthode de respiration fondamentale. C'est pour ça qu'on a passé notre temps à méditer et à respirer depuis des milliers d'années pour comprendre que mieux on respire, plus on est en phase avec notre respiration, ce qu'on trouve dans le Qigong ou toutes les vieilles techniques de méditation, hein, on n'a rien inventé, on va rééquilibrer tout simplement le métabolisme, mais par les deux cerveaux qui vont se rééquilibrer et qui vont renvoyer un signal pour dire on est en phase. Et c'est comme ça qu'on peut se mettre en état, ce qu'on appelle maintenant alpha, delta, theta, qui vont être des phases d'état.

conscience du cerveau. Et maintenant, on peut très bien le faire avec des machines. En plus, c'est très facile. En mettant un signal gauche et un signal droit, en recalant un signal gauche-droite, ce qui va permettre au cerveau directement d'avoir l'information et de recaler le métabolisme en quelques minutes. Hein, maintenant, ça a été découvert, ça, il y a 40 ou 50 ans. Hein. Donc, on n'invente rien, mais on redécouvre des vieilles méthodes. Les bonzes ou en Inde, on faisait ça il y a 3000 ans, on n'a rien inventé, sauf que c'était juste un peu plus lent. Maintenant, on peut effectivement être en état alpha très vite, ce qui est un état de méditation, et très vite. C'est sûr qu'en binaural, moi je le fais, la personne elle s'allonge, il met un casque, en 10 minutes, on peut régler un état de stress, même un mal de dos. Moi j'ai découvert un truc, c'est pareil, ils m'ont envoyé comme un téléchargement, ça c'était la nouveauté. C'est qu'une fois que moi j'ai découvert tout ça, puis j'ai commencé à travailler avec, parce que les gens me demandaient en fait, moi tout simplement, hein. J'ai dit ok, parce que je connaissais tout ça, moi je dis bah d'accord, je le fais. Et je pouvais encore peaufiner ça, et maintenant je travaille le binaural au nombre d'or. C'est-à-dire que j'ai découvert une méthode où je peux régler le rapport gauche-droite, mais extrêmement précisément avec des logiciels maintenant, au nombre d'or. Et ça, c'est la physique actuelle qui m'a donné ces clés-là. Enfin, mais ça vient quand même, je pense, de mon double, mon être lumineux qui de temps en temps m'envoie des infos sympas et qui me permettent de recaler un peu deux, trois trucs sur le plan terrestre. Parce que c'est ça qu'on cherche, en fait. Comme on veut l'appel bien-être, ça part d'une partie de, nous, de notre centrage, de notre résonance de Schumann intérieur, si tu veux. Moi, j'appelle ça la note souche, c'est la base vibratoire. Et quand tu as découvert ça, quand tu as trouvé ça, ton métabolisme s'accorde sur ça. Et t'es beaucoup plus en paix après. Mais tu peux accorder, ce qui est quand même génial, le plan matériel. Mais tu peux aussi accorder toute la subtilité de tes corps. C'est-à-dire, ce qu'on ne voit pas, mais tes corps subtils, ton corps éthérique, tout ça s'accorde. Et quand tu travailles au nombre d'or, tu vas commencer à collaborer avec tous tes corps, mais sur un plan multidimensionnel en fait. Là, c'est vraiment passionnant parce qu'on découvre tout un nouveau monde vibratoire et toute une nouvelle possibilité d'évoluer. Donc j'aime bien travailler avec éventuellement quelques machines, c'est possible, qui envoient des fréquences tout simplement sur lesquelles on peut se caler. Mais j'aime bien aussi travailler avec la voix. Serge Wulfer, il avait raison, on peut vraiment rétablir un métabolisme et la conscience quand on régule l'être vibrant vraiment qui est la conscience dans l'état présent, quoi. C'est magnifique même de pouvoir... Et on touche, ça c'est important aussi de le dire, on peut appeler ça le champ de l'âme, c'est-à-dire qu'en fait, il y a un moment quand on touche le plan vibratoire qui se met à vibrer vraiment, c'est-à-dire l'accord entre le ciel et la terre de l'être, si tu veux, l'accordage, ce que mon ange y faisait quand même comme ça. Quand tu as retrouvé l'équilibre, eh ben, tu as l'âme qui se met à chanter. Et là, vraiment, tu as un truc qui se met à vibrer, c'est magnifique. À ce moment-là, ben, on sent la conscience qui se met à vibrer, quoi. Si tu mets un peu d'amour, un peu de cœur, ben, c'est parti pour la grande aventure, quoi. Et on peut changer ce monde-là. Ça commence par nous-mêmes, quoi. Parce que tu peux pas changer le monde, tu peux que te changer soi-même, quoi. Ton plan vibratoire, c'est tout. Mais ça fonctionne quand t'es ouvert là, quoi. Parce que le plan, c'est vraiment l'amour. C'est l'amour, alors, conditionnel. Je sais pas trop ce que ça veut dire, mais... C'est vraiment... Parce que moi, qu'est-ce qui m'intéresse dans cette histoire, finalement, maintenant, c'est de proposer au monde... de collaborer et de dire aux gens, mais si on ouvre un peu plus ça, si on aide un peu soi-même et après son prochain, on va commencer à faire un monde intéressant, quoi. Si on est une note de musique dans la grande symphonie, s'il y a vraiment un chef d'orchestre et puis qu'on peut faire une belle musique, c'est quand même chouette, quoi. Le but du jeu, c'est ça, c'est de faire une musique, quelque chose qui sonne bien et une belle symphonie, quoi, cosmique. Enfin, on est rendu là, quand même. C'est l'heure à la grande symphonie planétaire, quoi. Alors moi, je suis un petit chef d'orchestre, hein, je suis un petit compositeur, mais il y en a sûrement un plus grand que moi qui a une belle partition. Et elle commence en passant par le cœur de chacun. Si tout le monde est bien calé dans chaque note, on va vraiment accorder tout ça, c'est une harmonie. Hein. En passant par chaque être humain de cette planète, on est quand même presque 9 milliards quand même. Ça fait une belle symphonie.

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Ce qui m'a par contre frappé, c'est que je me suis tout de suite décalée de la scène. Je suis restée au sol. Il n'y a pas eu genre on s'envole, flap flap, l'ange arrive. Non, rien. Je suis restée vraiment au ras du sol. Mais surtout, j'étais assez étonnée parce que tout de suite, il y a eu un bien-être. Tout ce qui est peur, colère et tout ça, terminé, fini. Et je voyais à 360 degrés. C'est-à-dire que tu as tout de suite la notion que tu n'as pas de corps, il n'y a pas les trous des yeux et tout ça. Mais pendant ce temps-là, je continue à voir la scène, hein, ma grand-mère qui essaie de me débloquer. Et alors, ce qui était amusant, c'est que je voyais surtout que, d'abord, première réaction, c'est que je vois que ma grand-mère, elle panique. Alors, comment je sais qu'elle panique? C'est qu'en fait, autour d'elle, je vois apparaître un espèce de brouillard. C'est ce que les gens appellent sans doute l'aura, donc cette espèce de nuage coloré autour de son corps. Par exemple, ben, je peux te dire, son corps est là et ça faisait une largeur comme ça, avec des flashs rouges. Le brouillard est rose et il y a des flashs rouges. Et quand je me concentre dessus, je ressens l'amour qu'elle a pour moi, qui est le rose, et les flashs rouges, c'est sa panique, c'est sa peur, etc. Moi, je voulais la calmer et je voulais communiquer de la même façon, sauf qu'elle, elle ne recevait rien du tout. Elle ne me voyait pas, elle ne m'entendait pas et elle ne me ressentait pas. Et en plus, elle était au ralenti. C'est comme si tu avais une vitre sans teint. C'est exactement ça. Tu frappes à la vitre sans teint en disant « Ouh, je suis là ». C'est comme être un fantôme. Mais en fait, ce qui est aussi troublant, c'est que je n'étais étonnée de rien. Et mon corps m'intéressait absolument pas. Je m'en foutais, je m'en suis plus du tout intéressée. C'est genre « Adieu ». En fait, de l'autre côté, quand tu sors du corps, c'est comme sortir d'un costume. Ton vêtement, le soir, tu vas pas le poser sur le lit avec respect en lui disant « Mon chéri, attends-moi, je reviens demain ». Non, tu le prends, tu le balances, demain t'en prendras un autre. Ben, c'est exactement la même sensation.

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Ce qui m'a par contre frappé, c'est que je me suis tout de suite décalée de la scène. Je suis restée au sol. Il n'y a pas eu genre on s'envole, flap flap, l'ange arrive. Non, rien. Je suis restée vraiment au ras du sol. Mais surtout, j'étais assez étonnée parce que tout de suite, il y a eu un bien-être. Tout ce qui est peur, colère et tout ça, terminé, fini. Et je voyais à 360 degrés. C'est-à-dire que tu as tout de suite la notion que tu n'as pas de corps, il n'y a pas les trous des yeux et tout ça. Mais pendant ce temps-là, je continue à voir la scène, hein, ma grand-mère qui essaie de me débloquer. Et alors, ce qui était amusant, c'est que je voyais surtout que, d'abord, première réaction, c'est que je vois que ma grand-mère, elle panique. Alors, comment je sais qu'elle panique? C'est qu'en fait, autour d'elle, je vois apparaître un espèce de brouillard. C'est ce que les gens appellent sans doute l'aura, donc cette espèce de nuage coloré autour de son corps. Par exemple, ben, je peux te dire, son corps est là et ça faisait une largeur comme ça, avec des flashs rouges. Le brouillard est rose et il y a des flashs rouges. Et quand je me concentre dessus, je ressens l'amour qu'elle a pour moi, qui est le rose, et les flashs rouges, c'est sa panique, c'est sa peur, etc. Moi, je voulais la calmer et je voulais communiquer de la même façon, sauf qu'elle, elle ne recevait rien du tout. Elle ne me voyait pas, elle ne m'entendait pas et elle ne me ressentait pas. Et en plus, elle était au ralenti. C'est comme si tu avais une vitre sans teint. C'est exactement ça. Tu frappes à la vitre sans teint en disant « Ouh, je suis là ». C'est comme être un fantôme. Mais en fait, ce qui est aussi troublant, c'est que je n'étais étonnée de rien. Et mon corps m'intéressait absolument pas. Je m'en foutais, je m'en suis plus du tout intéressée. C'est genre « Adieu ». En fait, de l'autre côté, quand tu sors du corps, c'est comme sortir d'un costume. Ton vêtement, le soir, tu vas pas le poser sur le lit avec respect en lui disant « Mon chéri, attends-moi, je reviens demain ». Non, tu le prends, tu le balances, demain t'en prendras.

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2: Bélier, le drapeau vert est dressé pour une promotion ou une évolution. Faites attention aux arrivistes, gardez les yeux ouverts.
3: Taureau, avec le soleil en gémeaux, vous n'acceptez pas de transiger, surtout sur des points que votre morale réprouve. Votre sérieux et votre réputation sont en jeu.
4: Gémeaux, côté cœur, la chance protège vos initiatives et elle ne manque pas. Si vous avez des rêves, le moment est venu de les réaliser.
5: Cancer. Certains points de détail vous font monter la moutarde au nez. Vous éprouvez une colère sourde, surtout envers ceux qui mettent un frein à votre volonté d'action.
6: Lion. Fougueux et intrépide, vous faites preuve d'une belle vitalité. Attention de ne pas vous surpasser, surtout au niveau sportif. Vos articulations pourraient vous jouer des tours.
7: Vierge, si vous êtes célibataire, une longue promenade bucolique pourrait être propice à de galantes confidences et de jolis moments de connivence.
8: Balance, avec Mercure et Uranus en taureau, vous ne risquez pas de miser sur le mauvais cheval. Vous êtes tellement à l'affût de tout ce qui pourrait vous faire trébucher.
9: Scorpion, célibataire, vous êtes l'artisan d'un

0: Éveil de vos sens, vous êtes d'humeur câline et tendre, amusant un brin d'humour, des paroles percutantes et le tour est joué. Sagittaire, vous apportez votre solidarité à une personne qui vous aime beaucoup et vous en est très reconnaissante. Elle apprécie votre empathie. Capricorne, vous avez l'avantage de la décision. Ne soyez pas trop autoritaire et faites passer vos messages avec courtoisie. Verseau, les petits mots qui s'accentuent au quotidien sont juste dus au stress. Il est temps d'y remédier grâce à un travail intérieur. Ils sont sûrement d'ordre psychosomatique. Poisson, des travaux à faire à la maison vous ennuient. Vous aimeriez les remettre à plus tard, mais votre partenaire ne veut rien entendre.
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0: Chers amis, bonsoir. Quel plaisir de vous retrouver comme chaque soir où je suis en direct avec vous sur TVM3 sur votre belle émission Parlez-moi d'avenir avec votre ami Nino. Ce soir, je suis sûr, on va encore faire une merveilleuse émission avec tous vos appels. Je vais essayer de vous éclairer mieux que je peux sur les questions que vous avez, sur les petits soucis du quotidien. Il n'y a pas de bête question du tout. Voilà, donc je réponds à toutes les questions, sauf la santé, le juridique. Vous connaissez les messages de l'au-delà. Vous êtes nombreux à demander et... ça me fait plaisir de pouvoir vous éclairer avec l'au-delà et donc sur toutes les questions existentielles, donc santé juridique, on évite, on regarde plutôt les énergies. Pour arriver ici à mes côtés, 0901-901-993, la touche numéro 1. Là, sans délai, vous êtes prioritaire, vous arrivez ici à mes côtés. La touche numéro 2, si vous voulez une consultation totalement confidentielle qui ne passe pas à la télévision, eh bien, nos amis sont en bas de votre écran, rien que pour vous. Et le chiffre 3, si vous ne savez pas qui choisir, que vous voulez un voyant ou une voyante que vous n'avez jamais eu et qui vous guidera sur votre chemin de vie. Le concours SMS qu'on rappelle bien sûr, mais que vous êtes nombreux à faire, et ça n'arrive pas qu'aux autres, vous le dites vous-même quand vous arrivez à l'antenne grâce à ce concours, vous le dites que vous avez gagné le concours, donc voilà, ça peut arriver à n'importe qui, hein. Donc Sonatel TVM3 que vous envoyez au 700. Voilà, voilà, voilà, la petite flèche, 1 franc, le franc symbolique, donc un beau cadeau qu'on vous fait, 3, 4, 5 questions, pas trop longues, vous savez que je ne suis pas très très regardant sur le temps, et donc ça arrive dans un ordinateur chez nous en régie, et l'ordinateur, de façon aléatoire, va tirer au sort votre numéro de téléphone, peut-être le vôtre ce soir. Et si vous avez un appel d'un numéro masqué ou d'un numéro que vous ne connaissez pas, vous décrochez s'il vous plaît, sinon vous perdez votre chance d'arriver ici à mes côtés donc par ce concours SMS. Pour ceux et celles là, hein, qui n'ont pas spécialement envie d'envoyer un SMS mais qui préfèrent passer par une carte postale, hein, ou par une lettre, c'est tout à fait possible, mais il y a des informations à ne pas manquer d'écrire sur la carte postale, parce que souvent vous oubliez votre numéro de téléphone. Alors comme sur votre écran, nom, prénom, téléphone, absolument, parce que sans quoi la personne qui s'occupe du courrier ne pourra pas vous recontacter. Vous envoyez votre lettre ou votre carte postale à TVM3 Concours, case postale 285, 1024 écus blancs et quelques jours pour les délais postaux. Et voilà, le tour est joué. En plus, avec la carte postale, si vous voulez passer avec moi-même ou avec un ou une de mes collègues, je précise qu'il passe en direct à l'antenne et non pas qui est en bas de votre écran, eh bien, vous le dites à la personne, elle s'arrangera avec la personne de la régie qui vous appellera le soir où le voyant ou la voyante de votre choix est en direct. Là, vous avez tous les moyens d'arriver ici à mes côtés. Alors, ça fait quelques émissions, c'est vrai qu'on se balade dans les rêves, mais c'est parce que quand vous m'appelez au code 103, je vous en remercie beaucoup pour votre confiance, vous me parlez beaucoup de vos rêves, et donc j'essaye de faire une traduction de de tout ça, mais tout ça reste bien sûr confidentiel. Je parle du rêve en lui-même, mais je ne parle pas de qui a rêvé de quoi que ce soit. Donc même quand vous arrivez ici à l'antenne, que ce soit par le concours SMS ou le numéro direct, je ne dévoile pas votre prénom ni votre date de naissance. Maintenant, voilà, si vous voulez parler d'une tierce personne, n'oubliez pas de donner à notre téléphoniste le nom et la date de naissance de cette personne. Et si c'est pour l'au-delà, vous devez donner le prénom et la date de décès pour que je puisse vous donner un message. Et ce soir, on accueille une voyante qui ne passe pas en direct à la télévision, mais qui est fidèle au poste en bas de votre écran. À l'arrière, c'est notre amie Annie. Allô, bonsoir.
1: Bonsoir Nino, bonsoir à tous. Comment allez-vous?
0: Mais je vais très bien, et vous?
1: Ah bah mieux, maintenant qu'il fait un peu moins chaud, c'est plus agréable.
0: C'est sûr, ça c'est beaucoup plus agréable. Alors, je vais vous laisser l'antenne pour vous présenter, pour que nos téléspectateurs puissent savoir eh bien, qu'est-ce que vous faites quand on vous appelle au code 777.
1: Exactement. Eh bien, moi je suis clairaudiente et clairvoyante depuis l'enfance, c'est-à-dire que j'ai reçu une information confidentielle dès l'âge de 6-7 ans. Je commence toujours pas ça parce que c'est le début de quelque chose, un lien, on va dire, paranormal, mais est-ce vraiment paranormal? Donc une information qui s'est révélée, bien sûr, exacte par la suite à l'âge adulte. Ensuite, à l'adolescence, j'avais des informations engrammées en moi, c'est-à-dire j'avais plein d'informations sur ma vie professionnelle et affective, pas des aspirations, des certitudes, des choses que vous savez, de manière très précise. Et tout cela s'est révélé absolument exact dès ma majorité. Alors, je n'ai su qu'une partie, parce qu'on ne connaît pas tout notre destin, sinon je ne vois pas l'intérêt de jouer le jeu de la vie, que nous jouons tous. Et puis, très vite, j'étais attirée par les tarots, les oracles que j'ai pratiqués depuis toujours. C'est une passion. Les informations, les perceptions et les informations sont affinées au fur et à mesure que l'on grandit et que l'on mature. Et puis en parallèle, un peu plus tard, j'ai suivi une formation de numérologue parce que ça m'a beaucoup aidée à poser des dates sur les événements et cela m'a passionnée. Vraiment, j'ai adoré. Comment je pratique pour une consultation? Moi, j'ai besoin seulement d'un prénom et d'une date de naissance. Et puis, la connexion se fait naturellement. C'est-à-dire que je reçois des informations. Si les gens se demandent comment ça marche, on se le demande tous. Mais on a, après, l'habitude. En fin de compte, c'est des informations qu'on reçoit. La médiumnité, c'est ça, la voyance. Pas juste le tirage de cartes. Un tirage de cartes, tout le monde peut s'entraîner. Et si on a un canal intuitif un peu
0: tout
1: plus ouvert, on va pouvoir comprendre. Mais la médiumnité ou de la voyance, c'est différent, c'est de l'information. C'est-à-dire qu'on ne passe pas du tout par la case mentale, c'est pas du tout cet hémisphère qui est mis en avant. On reçoit de l'information dans notre tête, sans penser, c'est-à-dire qu'on n'utilise jamais le mental. Enfin, moi, je fonctionne comme ça. Pour une consultation, je n'utilise pas. Je me laisse complètement guider. Et puis on obtient des informations très précises, des images qu'on appelle des flashs, la clairvoyance, des images de situations, des scènes, ou alors carrément des phrases avec des descriptions de personnalité, de par exemple quelqu'un qui va vous appeler pour l'affectif ou pour l'enfant, le grand enfant qui fait des études ou la grande fille, peu importe, vous allez pouvoir donner sa personnalité. Bon, ça, c'est des choses qui peuvent rassurer les gens en sachant que nous, on ne se connaît pas au téléphone, on se découvre, mais nous, on a des informations qu'on peut capter dans l'univers, quoi. C'est, en fin de compte, c'est de la physique, c'est de l'énergie. Voilà. Donc, moi, j'ai besoin d'une date de naissance, parce que je vais faire mes petits calculs numérologiques, parce que ça va m'aider, je vous ai expliqué, pour la temporalité, des chiffres qui veulent dire de l'information. L'information, c'est de l'énergie, bien sûr, et ça va nous guider sur le laps de temps, ce qui va être mis en avant sur une année personnelle, temps ou temps. Et puis, tout ça pour dire quoi? Pour dire que moi, j'ai à cœur d'éclaircir la situation qui préoccupe les gens, qui peut être, et de vous, bien sûr, de vous donner des axes les axes où vous allez. Après, vous allez vivre votre rêverie en réel et vous allez voir si ça colle. Et ça colle, bien sûr, sinon on ne serait pas là pour faire ça. Par exemple, moi on m'appelle pour des déménagements à venir, pour des changements professionnels, pour l'affectif bien sûr, pour des procès, des séparations, vous voyez, et ça rend service, c'est le but, c'est d'apporter un éclaircissement ou un éclairage sur une situation compliquée, ne pas rester dans le flou. Bah, c'est bien de passer quelques minutes à appeler et de savoir déjà les grandes lignes, et puis après on vit sa vie. Tout simplement. Voilà comment je fonctionne, avec beaucoup de joie et de bonne humeur, Nino.
0: Mais tant mieux. Et alors, vous avez peut-être une petite anecdote qui est arrivée sur la ligne, quand vous êtes en communication.
1: Récemment, j'ai eu un monsieur qui avait des hauts postes à responsabilité. Alors moi, j'ai pas besoin de savoir ce que font les gens exactement. Posez-moi la question directement. C'est pas grave si je ne comprends pas le métier que vous faites, qui est avec des niveaux d'études supérieurs aux miens, c'est pas grave du tout. Un monsieur qui m'appelle pour un haut poste de dirigeant et qui me demandait si c'était telle entreprise dans telle ville. Il ne m'a pas donné les noms d'une entreprise, il m'a donné juste deux villes. C'était celle-là ou celle-là qu'elle allait recruter. Et je lui dis, c'est celle-là. Et quelques jours après, il m'a rappelé pour me dire, merci, vous aviez raison, vous avez bien vu, c'est exactement celle-là. Donc ça peut... On peut anticiper, par exemple, savoir vers quoi on voit. Qu'est-ce que j'ai eu dernièrement? Changement affectif, des procès, un procès aussi. Ah, ça, c'était drôle. Quelque chose, je ne comprenais pas du tout l'affaire. On m'a dit, je vois en général comment ça va se terminer pour la personne. On remplace personne, on remplace ni les médecins, ni le juridique, ni les judiciaires, ni rien du tout.
0: Bien sûr.
1: Si on veut avoir un éclairage, on peut demander. Et
0: une personne
1: m'a appelé pour sa vieille maman qui était empêtrée dans une affaire, elle n'a rien faire du tout, elle avait une affaire, on va dire, administrative. Et je lui dis, ça va être long, ça va être pesant, parce que quand c'est long, c'est pesant, mais ça aboutira à un non-lieu, vous voyez, ça n'aboutit pas, quoi. On laisse tomber. Mmh. Elle m'a rappelé un an après pour me dire, ouais, en effet, c'est exactement, alors que même son avocat lui avait dit, oh, ça sent mauvais, et ça va, elle va devoir payer quelque chose, ou elle aura des ennuis, et ben j'ai mieux vu que l'avocat, c'est drôle, non? C'est très drôle, ça.
0: Bah oui.
1: Mais voilà, ça rend service.
0: Tout à fait, bien sûr.
1: Voilà.
0: Et on peut vous joindre à quel moment? Quelles sont vos disponibilités?
1: Alors, souvent le soir, Nino, moi je me connecte à l'heure de l'émission, et puis je reste, hier je reste jusqu'à 23h, parce que j'ai une consultation un peu tardive. C'est pas grave du tout, je suis de la nuit, donc je peux, si vous voulez m'appeler à 22h, parce que vous avez votre journée de travail qui vous a occupé, que vous, c'est là au moment où vous posez, que vous avez un quart d'heure, 20 minutes, une demi-heure, comme vous voulez, eh bien vous pouvez m'appeler le soir, parce que de toute façon je serai là, comme d'autres collègues sont là aussi. Donc voilà, nous on est là, disponible, on attend vos appels.
0: Et c'est tous les jours donc que vous êtes là
1: dans
0: les émissions du soir?
1: Minimum 4-5 jours. Minimum 4-5 jours. Après l'après-midi, si j'ai pas d'autres occupations ménagères ou de jardin, etc. quoi, la vie, je m'y mettrai. À chaque fois que je peux, je m'y mettrai. Voilà.
0: Écoutez, c'est parfait. Et ce soir, si nos téléspectateurs veulent vous joindre, donc vous êtes là jusqu'à 23h.
1: Là, je vais tous les soirs, là. Pas mal de soirs. Là, dès qu'on raccroche, je suis sur la ligne. Je pense que je vais rester bien jusqu'à 23h.
0: Ok, mais c'est super. Donc, j'espère que vous aurez beaucoup d'appels. Et vous êtes nouvelle dans l'équipe, donc je vous souhaite encore la bienvenue. Et donc,
1: c'est gentil,
0: votre code 700-777.
1: Exactement. Je vous souhaite une belle émission.
0: Merci beaucoup. À très bientôt.
1: Au revoir, Nino. À bientôt.
0: Au revoir. Merci. Au revoir.
1: Merci à vous.
0: Voilà, donc notre amie Annie au code 777, elle pratique la voyance, hein, comme vous l'avez entendu, quelques petites anecdotes, et donc voilà, si vous voulez la joindre, elle est là en général lors des soirs et parfois l'après-midi, mais ce soir, en tous les cas, si vous voulez rentrez en contact avec elle, vous regardez en bas de votre écran, vous regardez qu'elle soit bien encadrée en vert et vous l'appelez au code 777. Alors, en attendant le premier appel de la soirée, on va continuer cette balade, comme je le disais, à travers les rêves. Et j'avais aussi quelque chose aussi à vous dire. 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Mais en Suisse, certains opérateurs bloquent ces numéros. Donc il faut téléphoner à son opérateur, demander de débloquer ce numéro. Donc c'est vrai que ça fait beaucoup de démarches à faire. 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Et alors, à ce moment-là, eh bien voilà, vous rentrez en contact avec moi-même et mes collègues pour un prix vraiment beaucoup plus démocratique que par le numéro normal. Alors, les rêves, bah oui, hein, en attendant le premier appel, vous savez, je ne vais pas trop rester seul ici, même si bon, je suis bien entouré, hein, mais j'aime bien quand vous êtes ici à mes côtés et que je peux répondre à vos questions. Alors, j'en avais déjà parlé, ici j'ai étoffé un peu plus, c'est le rêve du fameux défunt. Pourquoi rêve-t-on d'un défunt? Quelle est son interprétation? Alors, rêver d'un défunt intervient très régulièrement après le décès d'une personne connue. Bien que ce type de rêve puisse être effrayant, c'est une étape naturelle du processus de deuil. Alors, rêver d'un défunt, de fantômes, de cérémonies mortuaires, ce rêve vous a évidemment troublé, voire clairement effrayé. Mais si ces rêves donnent une étrange impression de réalité vécue, il ne s'agit pas d'une visite des morts, mais plutôt d'une forme de déni de la disparition où le rêveur tente de faire revivre le défunt. On peut aussi rêver d'un défunt lorsque l'on avait des choses à lui dire de son vivant sans avoir pu le faire. Le rêve vient alors réparer cette impossibilité, la parole se délivre dans le rêve. Alors, rêver d'une mort, une étape normale pour faire son deuil, le rêve de défunt le plus souvent décrit est celui où le rêveur a l'impression que le défunt est au pied de son lit et lui parle. Ce type de rêve donne une impression de rêve éveillé et trouble souvent le rêveur, surtout quand le défunt est une personne proche disparue récemment. Les mots du défunt prennent souvent une valeur prémonitoire qui encombre le rêveur à son éveil. Alors, on peut aussi entendre beaucoup de récits où le rêveur se voit dessus, à côté du cercueil ouvert, où on voit les défunts, les yeux ouverts, contempler un défunt. Donc ça, ce sont tous des scénarios possible. Il y a beaucoup de variantes. Alors évidemment, je ne peux pas, quand vous m'appelez au code 103, bien sûr, on peut cibler vraiment votre rêve au cas par cas. Ici, je fais du général. Alors par exemple, rêver de sa grand-mère ou de son grand-père décédé. Donc rêver de sa grand-mère décédée peut signifier, bien entendu, qu'elle vous manque, mais aussi la nostalgie, le regret de l'époque où elle était encore vivante. Il peut signifier un besoin de protection et de réconfort, mais aussi révéler votre lien profond avec vos racines. Elle peut aussi vous appeler à la sagesse ou à la prudence lorsque vous avez une décision importante à prendre. Rêver de plusieurs personnes décédées. Alors, donc rêver de plusieurs personnes proches décédées, pères, grands-parents, peut vous montrer que vous êtes sur le bon chemin. Elles se sont donc manifestées pour vous ouvrir soutien et réconfort et vous donner de l'élan pour poursuivre vos projets. Un autre exemple, rêver de son frère ou de sa sœur décédée, rêver d'un membre mort de sa fratrie révèle également des émotions fortes et vives. Il ne s'agit pas forcément d'une manifestation de la personne décédée, mais il s'agit plutôt du reflet de vos propres émotions. Ces défunts peuvent apparaître en rêve car vous auriez bien besoin de communiquer avec eux pour qu'ils vous guident dans votre vie. Ce type de rêve peut aussi vous aider à faire la transition dans votre processus de deuil. Alors, quand un défunt nous parle dans un rêve, et là, je prends mon cas personnel, ça m'est déjà arrivé, ça vous est déjà arrivé aussi pour ceux qui m'appellent au code 103, puisque vous me le racontez. Donc, rêver d'un défunt ne signifie pas forcément qu'il vous rend visite en rêve, bien que ça, je mets un parallèle, parce que pour moi, un défunt qui vient dans votre rêve et qui essaye de vous donner un message, c'est pas un message anodin. Vous pouvez rêver de ce proche car il vous manque ou que vous auriez bien besoin de ses conseils avisés. Vous pouvez aussi inconsciemment regretter de ne pas lui avoir dit certaines choses ou de ne pas avoir mis suffisamment d'actions en place de son vivant. Ce type de rêve peut donc être une manifestation inconsciente. Alors évidemment, un rêve aussi assez dramatique, c'est rêver de ses parents décédés. Le deuil en cours est l'une des raisons les plus fréquentes de ce type de songe. Rêver d'un parent décédé révèle souvent des liens familiaux forts. La nuit, l'inconscient prend le dessus sur la conscience. Le rêve peut alors montrer un besoin de se remémorer des souvenirs. Rêver de son mari ou de sa femme décédée. Ici encore, rêver de son défunt mari ou de sa défunte femme fait souvent partie du processus du deuil, donc douloureux et chargé en émotions. Ce rêve permet aussi à la personne vivante de continuer à entretenir un lien avec la personne décédée, même après la mort. Enfin, rêver d'une personne décédée dans la vraie vie peut signifier qu'elle fait partie des personnages protecteurs, comme un ange gardien. Voilà. Donc là, vous en savez un peu plus sur, bien sûr, voilà, sur le rêve des défunts. Mais j'insiste pour mon cas personnel et votre cas, puisque je ne fais que répéter ce que j'entends. Quand vous m'appelez au code 103, vous avez rêvé de votre maman, elle vous a fait passer un message, et ce message vous réconforte. Donc, parfois, rêver d'un défunt qui essaye de vous dire quelque chose, il faut essayer de décrypter ce qu'il vous dit, parce que pour moi, ça peut être quelque chose de très intéressant pour vous. Donc, si vous rêvez d'un défunt, évidemment, vous m'appelez au code 103, on va décrypter ça d'une façon, on va dire, pas générale, mais vraiment au cas par cas. Mais sinon, voilà, vous avez quelques éclaircissements sur ces rêves de défunt. Alors, donc, voilà, je me sens très seul. 0901 901 993, touche numéro 1. Le SMS TVM3 que vous envoyez au 700 pour le franc symbolique. Si on vous appelle, n'oubliez pas, bien sûr, de décrocher pour arriver ici à mes côtés. Alors un rêve qui est récurrent pour le moment parce que l'école reprend, les étudiants, les examens de passage, donc voilà. On rêve qu'on échoue à un examen. Les rêves d'examen sont particulièrement angoissants quand on y échoue. On arrive en retard, on ne comprend rien, on n'a pas assez de temps pour finir, on est recalé. Voilà, ça c'est ce qui travaille dans votre subconscient avant de vous endormir. Il peut s'agir d'un examen réel à venir. Dans ce cas, et paradoxalement, le rêve annonce souvent qu'on va réussir ces examens haut la main. Il nous dit qu'on s'est bien préparé, qu'on a bien révisé et qu'on a toutes les chances de notre côté. Le cerveau se prépare ainsi au stress et aux difficultés pour les affronter sereinement. Si vous n'avez pas d'examen en perspective, ce rêve indique que vous êtes nerveux, que vous sentez une mise à l'épreuve ou que vous vous sentez jugé. Cela pointe aussi un manque de confiance en soi. Alors il y a aussi le beau rêve d'examen, rêver de la réussite d'un examen. Donc le rêve de réussite à un examen, s'il ne s'agit pas seulement d'une situation passée, revécue en rêve, peut paradoxalement vous prévenir d'ennuis à venir. Faites attention à ne pas trop être confiant. Mais la réussite en rêve peut aussi vous montrer un chemin à suivre ou vous inciter à retenter votre chance. Si vous avez échoué à un examen passé, il ne faut pas abandonner et surtout pas désespérer. Le succès à un examen en rêve peut aussi indiquer qu'on a réussi une reconversion, un changement radical dans sa vie. En fait, tout dépend du contexte réel. Ce rêve, comme tous les rêves, est à interpréter en fonction de votre réalité. C'est pour ça que je vous dis, quand vous rêvez de quelque chose, ici moi je donne des exemples concrets, mais c'est peut-être pas exactement le rêve que vous avez fait par rapport à l'examen. Donc quand vous m'appelez sur le code 103, on analyse de façon beaucoup plus précise. Rêver qu'on attend les résultats d'un examen. Ça, je sais que ça peut être très angoissant. Donc, rêver qu'on attend les résultats à un examen, surtout quand ces résultats tardent, peut signifier qu'on a des attentes non comblées dans la vie réelle. Cela peut aussi faire écho à une angoisse dans l'attente d'un verdict. Qu'il s'agisse d'un entretien professionnel, d'un examen médical, d'une demande qui attend une réponse. Quand on attend un résultat d'examen qui ne vient pas, cela peut vouloir dire qu'on n'arrive pas spécialement dans la vie réelle à admettre un échec qu'on a vécu. Voilà, en gros, donc les rêves concernant les examens. Et donc, comme je vous ai dit, si vous désirez que ce soit plus précis, eh bien, vous m'appelez au code 103 demain, par exemple, et je décrypterai votre rêve. Ce soir,

0: on a la chance d'accueillir aussi une voyante qui ne passe pas l'antenne, mais qui est bien présente en bas de votre écran très souvent, et donc qui va se présenter ce soir, c'est notre amie Jenny. Allô, bonsoir.
1: Bonsoir Nino.
0: Comment allez-vous?
1: Ça va bien et vous?
0: Mais très bien. Alors, tout le monde est pendu à vos lèvres. Je vais vous laisser vous présenter.
1: Alors, je suis Jenny. Et puis, déjà, je voulais vous dire merci de m'avoir accueillie dans cette équipe parce que ça me fait chaud au cœur d'être avec vous tous.
0: Hein? Alors, moi, grand plaisir.
1: Je suis voyante, médium, spirit, clairaudiente de naissance. Donc, j'ai des visions, des flashs, et j'entends les mots, et je vois et je communique avec les personnes décédées depuis ma naissance, en fait, quoi.
0: Mais vous êtes toute jeune, donc ça fait pas longtemps.
1: J'aurai 42 ans au mois de septembre.
0: Ah bon? Eh bien, vous les faites pas.
1: C'est gentil, merci beaucoup. Alors, du coup, je retrouve aussi les objets perdus. Également.
0: Ça, c'est bien. Et c'est pas évident.
1: Oui, et puis du coup, comme support, juste simplement mes flashs, mes ressentis, mais j'ai quand même des oracles, un pendule, une boule de cristal, aussi les runes, je ne sais pas si vous connaissez.
0: Je connais de nom, mais je ne pratique pas, donc vous pouvez expliquer, il n'y a pas de souci.
1: Alors, les runes, c'est un alphabet ancien. Disons, ça a plusieurs significations, on peut faire un tirage de trois runes, vraiment comme ça nous vient en fait, quoi.
0: Donc vous avez différentes façons de faire de la voyance.
1: Il y a différentes façons de le faire, oui. Après, je pense que chacun a sa technique, hein.
0: Tout à fait. Et vous avez sûrement une jolie anecdote à nous raconter qui a pu arriver sur votre code 519.
1: Alors oui, effectivement. Bon, en fait, il y a une dame qui avait perdu sa canne. Et puis, je lui ai dit que sa canne, elle allait lui tomber dessus, qu'il fallait qu'elle lâche prise, mais qu'elle allait retrouver sa canne. Et puis, parce que l'endroit que je lui disais, ça lui paraissait pas possible. Puis moi, je lui ai dit, mais oui, elle va vous tomber dessus. Et puis, c'est ce qui s'est passé. Quelques semaines plus tard, elle appelle en rigolant, vous aviez eu raison, ma canne, elle m'est tombée dessus.
0: Bon. Bah oui, c'était au moins comme ça, elle l'a retrouvée. C'était bien.
1: Oui, mais c'est vrai que l'endroit n'était pas probable pour elle, en fait. Mais je pense, des fois, quand on est dans le stress, on met un peu ses affaires n'importe où, puis après, on ne s'en souvient plus d'où on les a mis, en fait.
0: Mais en tout cas, les objets perdus, c'est intéressant que nos téléspectateurs le sachent, parce qu'il y a beaucoup de demandes. On a perdu son portefeuille, on a perdu ses lunettes. Donc, c'est bien de savoir que vous, on peut vous appeler pour les objets perdus.
1: Oui, oui.
0: Voilà, et si vous avez encore quelque chose à dire à nos téléspectateurs, je vous laisse l'antenne.
1: Eh bien, merci à tous ceux qui m'appellent déjà. D'accord, et puis que j'envoie du positif à tout le monde aussi, hein.
0: Mais c'est très gentil. Et alors, les heures de connexion, on peut vous joindre?
1: Alors, plutôt en soirée, à partir de 18h30, 19h jusqu'à 22h. Et le week-end, il faut un petit peu regarder, hein, parce que le week-end, ça varie un petit peu plus, en fait, hein.
0: D'accord. Et ce soir, vous restez connecté jusque quelle heure?
1: 22h, je pense.
0: 22h. Bien, écoutez, c'est noté. Nos téléspectateurs l'ont noté. On sait ce que vous faites. Et donc, je vous souhaite de belles consultations. Et vous revenez dans l'émission quand vous voulez.
1: Merci beaucoup, Nino. À vous aussi.
0: De rien. Merci. Belle soirée à vous.
1: Merci beaucoup. Au revoir.
0: Voilà les amis. Jenny et sa bonne humeur. Ça, c'est

en général à partir de 18h30 et le week-end de façon aléatoire. Je rappelle le numéro pour arriver ici à mes côtés, 0901 901 993, touche numéro 1, ou un petit SMS TVM3 au 700. On se quitte en quelques instants et je reviens tout de suite.

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qui m'a par contre frappée, c'est que je me suis tout de suite décalée de la scène. Je suis restée au sol. Il n'y a pas eu genre on s'envole, flap flap, l'ange arrive. Non, rien. Je suis restée vraiment au ras du sol. Mais surtout, j'étais assez étonnée parce que tout de suite, il y a eu un bien-être. Tout ce qui est peur, colère et tout ça, terminé, fini. Et je voyais à 360 degrés. C'est-à-dire que tu as tout de suite la notion que tu n'as pas de corps. Il n'y a pas les trous des yeux et tout ça. Mais pendant ce temps-là, je continue à voir la scène, hein, ma grand-mère qui essaie de me débloquer. Et alors, ce qui était amusant, c'est que je voyais surtout que... D'abord, première réaction, c'est que je vois pas que ma grand-mère, elle panique. Alors, comment je sais qu'elle panique? C'est qu'en fait, autour d'elle, je vois apparaître un espèce de brouillard. C'est ce que les gens appellent sans doute l'aura, donc cette espèce de nuage coloré autour de son corps. Par exemple, ben, je peux te dire, son corps est là et ça faisait une largeur comme ça, avec des flashs rouges. Le brouillard est rose, il y a des flashs rouges. Et quand je me concentre dessus... Je ressens l'amour qu'elle a pour moi, qui est le rose, et les flashs rouges, c'est sa panique, c'est sa peur, etc. Moi, je voulais la calmer, et je voulais communiquer de la même façon, sauf qu'elle, elle ne recevait rien du tout. Elle ne me voyait pas, elle ne m'entendait pas, et elle ne me ressentait pas. Et en plus, elle était au ralenti. C'est comme si tu avais une vitre sans teint. C'est exactement ça, que tu frappes à la vitre sans teint en disant « Ouh, je suis là !» C'est comme être un fantôme. Mais en fait, ce qui est aussi troublant, c'est que je n'étais étonnée de rien. Et mon corps m'intéressait absolument pas. Je m'en foutais, je m'en suis plus du tout intéressée. C'est genre, adieu. C'est, en fait, de l'autre côté, quand tu sors du corps, c'est comme sortir d'un costume. Ton vêtement, le soir, tu vas pas le poser sur le lit avec respect en lui disant, mon chéri, attends-moi, je reviens demain. Non, tu le prends, tu le balances, demain t'en prendras un autre. Ben, c'est exactement la même sensation.

0: De retour, les amis, avec toujours ce plaisir immense d'être en votre compagnie. Je m'appelle Nino, on se connaît depuis nombreuses années et c'est toujours un plaisir, 20h39, d'être en direct avec vous. N'hésitez pas à faire notre concours SMS pour le franc symbolique. Donc vous envoyez TVM3 au 700 et vous arriverez avec moi peut-être d'ici quelques minutes parce que l'ordinateur tire de façon aléatoire. Mais s'il n'y a pas beaucoup d'SMS envoyés, vous aurez votre chance ce soir. Sinon, bien sûr, les numéros que je rappelle, 0901-901-993, touche numéro 1. Là, sans délai, vous êtes prioritaire, vous arrivez avec moi directement. La touche numéro 2 pour nos amis en bas de votre écran, notamment je pense à Annie et à Jenny qui se sont présentées ce soir. Donc vous les retrouvez au bas de votre écran. Si elles sont encadrées en vert, eh bien vous pouvez les contacter. Ça leur fera très plaisir. Et si vous ne savez pas qui choisir, le petit chiffre porte bonheur, le chiffre 3. Alors, on continue notre balade dans les rêves avant d'avoir le prochain appel. Alors, c'est un rêve, bon, il y a plusieurs variantes, évidemment, mais c'est ce rêve où on est très angoissé, on ne comprend pas pourquoi, et on se réveille en pleine nuit, en sueur, avec des angoisses pas possibles, et parfois, c'est pas toujours facile de pouvoir exprimer cette angoisse. Alors, nous connaissons tous les bienfaits d'une bonne nuit de sommeil, évidemment. Après une longue journée, une bonne nuit de sommeil régénère le corps et l'esprit et l'on se réveille le lendemain frais et dispo face au stress et aux difficultés de la vie. Un sommeil de qualité devient essentiel pour y faire face. Alors, lorsque l'anxiété s'immisce dans nos rêves, le sommeil risque de ne pas nous apporter le repos réparateur recherché. Alors, dans les rêves d'anxiété, et j'y reviendrai dans un instant parce que bien sûr, priorité à vos appels. Allô, bonsoir.
1: Bonsoir Nino.
0: Comment allez-vous?
1: Je vais bien, merci. Vous aussi, moins chaud.
0: Ça va bien, il fait moins chaud. Bah oui, tout le monde le dit, on sent mieux, c'est sûr. Ah, alors, oui, j'ai le prénom, la date de naissance. Je vous écoute pour votre question.
1: Actuellement, j'ai plus de nouvelles de cette personne. On n'est pas un couple, par contre. Puis je voulais juste savoir si vous pensez que je vais de nous en avoir.
0: Donc vous n'êtes pas en couple, c'est juste un ami à vous.
1: C'est une amitié amoureuse, on dira ça comme ça. Voilà.
0: Ouais, parce que moi je sens quand même quelque chose d'un petit peu plus que de l'amitié.
1: Oui, oui, oui. Oui, oui, tout à fait.
0: Et là, il y a eu une raison qui a fait qu'il s'est éloigné de vous.
1: Il y a eu c'était même pas vraiment une discussion où voilà, ça m'est un peu compliqué et puis voilà, j'ai mis un stop et puis voilà. Mais c'est pas la première fois, il y a déjà eu plusieurs fois.
0: Et vous voulez voir s'il revient vers vous?
1: Je voulais savoir si vous pensez que c'est définitif ou pas.
0: Non, c'est pas définitif. Je montre les cartes. Il y a des portes ouvertes avec des messages qui sont là. Donc, vous laissez des portes ouvertes en attendant les messages. Donc, il va donner des nouvelles. Ça fait combien de temps que les messages ont cessé?
1: 2 mois et demi. Quand même, bientôt 3 même d'ailleurs.
0: Depuis quasiment 3 mois, il n'y a plus de contact du tout.
1: Non, exactement. Ouais. Depuis mai, fin mai, je crois, en gros. Oui, fin mai, ouais.
0: Pour moi, ça revient. J'ai un chiffre 10. On parle du mois d'octobre. Alors, je pense que de son côté, il a pris une certaine forme de recul.
1: Oui.
0: Et à un moment donné, il va vous contacter. Ça va être des petits contacts au début, mais pour moi, ça peut évoluer. En tous les cas, vous avez quand même envie qu'il se passe quelque chose, qu'il y ait une évolution.
1: Oui, à voir si c'est possible, j'en sais rien. Parce qu'il n'est pas libre, en fait, donc une évolution, je ne la vois pas trop comment, vous voyez.
0: C'est aussi un peu pour ça que j'ai pas libre.
1: Non.
0: Ça, je n'ai pas regardé s'il était libre ou pas. Je vais regarder.
1: Non, il ne l'est pas. Il ne l'est pas. C'est pour ça que je signe un stop.
0: Ça, je vais regarder. Mais il est bien avec la personne avec qui il est.
1: Aucune idée. Moi, il m'a
0: dit qu'il voulait rien faire de sa vie,
1: donc voilà. Mais je n'ai pas demandé plus.
0: On va dire qu'il ne veut rien changer à sa vie dans l'immédiat. Mais pour moi, il y a déjà des choses qui ne sont pas spécialement positives. Hein. Soyons honnêtes. C'est un couple avec beaucoup de... Il y a des hauts et des bas, comme on dit, mais il y a beaucoup de bas. Hein. Donc,
1: d'accord.
0: Moi, je ne les vois pas vraiment rester ensemble toute leur vie. Ça, c'est pas possible.
1: Ouais. D'accord.
0: Moi, je vois qu'à un moment donné, ça va casser. Maintenant, j'ai pas dit tout de suite. Donc, quand il va vous recontacter, il va pas vous dire qu'il est séparé, parce que ce sera pas encore le moment.
1: Oui, ça, je
0: mais
1: pense bien,
0: arrivera,
1: tout à fait.
0: Arrivera un moment, 2027 bien fait quand même, hein, 2027 bien avancé. Vous garderez quelques contacts, vous verrez de temps en temps, mais pas évidemment de façon très sérieuse. Mais il va un jour vous dire, moi je n'en peux plus de ma compagne, de ma femme, moi je veux me séparer. Il vous le dira. Mais je vous dis, on est l'année D'accord. prochaine, bien avancé. Et là, pour moi, là aussi, il y aura un temps de réflexion, parce que bon, de passer de cette amitié amoureuse cachée à finalement une belle relation ouverte, c'est pas toujours évident. Mais là, vous prendrez l'un comme l'autre un peu de recul, mais moi, je vois qu'il peut se passer quelque chose d'intéressant entre vous.
1: D'accord, ok.
0: Avec de la patience,
1: tous les cas,
0: bien évidemment.
1: Oui. Mais là, en tous les cas, pour l'instant, vous pensez que c'est pas... Donc, il va me redonner des nouvelles. Donc.
0: Pour moi, il vous redonne des nouvelles. J'ai ce chiffre 10, donc j'irai le mois d'octobre. Évidemment, au jour près, je ne sais pas dire, ça peut être le 27 septembre. Mais ça tourne sur maximum octobre. Des coucous, ça va, des petites nouvelles, et puis on parle encore un peu plus, et encore un peu plus, et vous allez voir qu'il y a des aspects quand même relativement positifs qui vont arriver. Ça, en tout cas, moi, je le ressens.
1: D'accord. Donc, bon, c'est plutôt positif, alors, avec la patience.
0: Oui. Avec un peu de patience, et j'ai même envie de vous dire, vous pourriez rencontrer un autre homme, hein, mais vous n'avez pas ce petit déclic comme il y a eu avec lui, malgré le fait ouais. qu'ils soient en couple,
1: oui.
0: Mais un autre homme, vous allez en rencontrer, je ne peux pas dire le contraire, je le ressens, mais même si ces hommes sont pas tous mauvais au final, et vous allez vous dire, voilà, je ne ressens pas cette petite étincelle, ce petit déclic. Qu'avec lui, il y a quelque chose qui

0: passe bien. Donc,
1: oui,
0: vous
1: c'est
0: allez
1: vrai.
0: avoir des
1: C'est vrai.
0: nouvelles. Et vous allez vous dire, je ne l'attends pas, je n'ai pas envie de l'attendre. Mais finalement, vous allez faire votre vie, vous allez rencontrer des hommes, mais il n'y a rien qui va se concrétiser parce que il n'y aura rien qui passera. Il n'y aura pas d'alchimie entre vous. Donc finalement, vous vous retrouverez avec lui. En tous les cas, moi, c'est comme ça vraiment que je le ressens.
1: Ça veut dire que l'alchimie, elle est réciproque quand même, alors de son côté aussi, vous pensez?
0: Oui, bien sûr. Et puis, voilà, quand on trompe, entre guillemets, sa compagne, c'est que déjà à la maison, ça ne fonctionne pas. Sinon, on ne le fait pas. Donc, il ne vous a
1: Oui.
0: rien dit, mais moi, je peux vous dire que le couple va mal. Le couple va très, très
1: D'accord.
0: mal. On reste ensemble encore un peu, mais on a déjà des idées. Voilà, de s'éloigner. Et d'ici, je vous dis, 2027, à mon avis, un peu moins d'un an, un peu avant l'été 2027, là, ils vont vraiment décider de mettre un terme à cette relation.
1: D'accord, ok. D'accord, alors bon, c'est gentil, mais je verrai bien, je vous dirai de toute façon. Déjà.
0: Mais
1: Et
0: avec
1: pourquoi vous pensez qu'il a
0: plaisir.
1: pris autant de temps avant de revenir chez toi? On a souvent eu des petits trucs comme ça, mais pas autant longtemps. Et pourquoi il a pris du recul plus cette fois? Bon, c'est
0: La
1: peut-être une
0: dernière
1: question un
0: fois,
1: peu
0: il y a
1: compliquée.
0: eu la dispute a été, il y a eu une dispute plus importante, il y a eu quelque chose qui a fait que ça l'a vexé.
1: Disons que c'était de plus en plus de disputes rapprochées, peut-être que c'est ça qui a fait que, à un moment donné, c'était la goutte d'eau, je sais pas, hein. Peut-être. Mais
0: Parce
1: voilà.
0: que moi, je vais avec les cartes quand même, mais moi, je le sens vexé. Je sens que
1: Ah,
0: c'est...
1: ouais.
0: Oui, il est vexé. Que d'habitude, il était peut-être aussi un petit peu vexé, mais moins. Ici, il y a quelque
1: D'accord.
0: chose qui est plus fort.
1: D'accord. C'est bien.
0: Alors, et pour moi, il est en pleine réflexion. Mais je peux montrer les cartes, on voit la méditation, les réflexions, mais on voit la belle élévation. Donc, comme je vous l'ai dit, revenir, il revient. Il était un peu vexé, ça c'est une chose certaine, mais voilà, après ce laps de temps, de recul qu'il a pris, on voit qu'il revient vers vous gentiment, tendrement, sans trop insister, mais... Les choses positives peuvent se passer. Donc, il ne faut pas
1: D'accord.
0: trop vous inquiéter à ce niveau-là.
1: D'accord, alors, très bien. Je peux vous poser une deuxième
0: Voilà.
1: question?
0: Bien sûr, allez-y.
1: Alors, ce sera pour mes énergies.
0: Oui. Il y a beaucoup de choses qui trottent dans votre tête. Ça peut être par rapport à lui, mais pas que. Il y a des choses qui vous taraudent pour le moment. Vous
1: Oui,
0: attendez des
1: tout à
0: nouvelles
1: fait.
0: de quelque chose?
1: Par rapport à mes énergies, oui, justement.
0: Moi, on me parle de nouvelles qui arrivent. Mais ce n'est pas des nouvelles négatives. Mais
1: D'accord.
0: ça vous angoisse un peu. Mais ça n'est
1: Oui.
0: en rien, ce n'est en rien quelque chose de négatif. Pas du tout.
1: Je suis sous traitement, mais qui dure depuis déjà un mois, puis c'est pas le top. Et puis je me pose un peu des
0: Mais
1: questions.
0: disons... La santé, je ne peux pas trop rentrer, mais dans ce que je
1: Oui,
0: vois,
1: je
0: on se
1: sais.
0: remet en équilibre avec une clé de réussite. Donc, quand vous allez voir le docteur, s'il y a quelque chose qui ne joue pas, vous allez lui dire, on va refaire un examen, il va peut-être vous donner un autre médicament. Mais pour moi, il y a une finalité positive de toute façon avec le docteur. Donc,
1: D'accord.
0: Je sais que ça peut être angoissant, hein, mais regardez.

0: sur les énergies, vous avez la belle lumière qui est là, on voit les cartes à l'antenne. Donc, ça veut dire que vos énergies, même si elles sont un peu basses pour le moment, elles vont remonter. Et ça, pour moi, c'est quelque chose d'important parce que quand on a de bonnes énergies, un bon moral, ça aide pour pas mal de choses dans la vie.
1: Oui, tout à fait, ouais, c'est vrai.
0: Donc, il faut pas vous tracasser à ce niveau-là. Moi, je vois qu'il y a
1: D'accord.
0: vraiment quelque chose de positif.
1: De passager, quoi. D'accord.
0: Oui, c'est passager. Soit on va vous donner un nouveau médicament, le docteur va faire un autre examen, mais en tous les cas, pour moi, la finalité est bonne.
1: D'accord, Nino. Merci beaucoup. C'est
0: Avec
1: gentil.
0: grand plaisir.
1: Ben, je retiendrai de toute façon nouvelles pour tout ça.
0: Mais quand vous voulez, il n'y a pas de souci. En tout cas, je vous souhaite une
1: Merci
0: belle
1: beaucoup.
0: soirée
1: À vous
0: et
1: aussi, puis
0: merci
1: à
0: d'être
1: bientôt,
0: passé
1: Nino.
0: dans l'émission. À
1: Merci
0: bientôt.
1: à vous. Bonne soirée
0: Au
1: et au revoir.
0: revoir. Merci. Voilà les amis, hein, vous savez, la santé, le juridique, on évite. Mais quand on a déjà un traitement avec le docteur, qu'on a envie d'en savoir un peu plus, je ne peux pas faire de diagnostic médical. Je ne suis pas docteur. Et si c'est du juridique, je ne suis pas avocat. Mais quand on regarde les énergies, on peut voir que les énergies remontent. Et donc forcément, si les énergies remontent, c'est que avec le docteur, ça se passera bien. Alors, en attendant le prochain appel, n'hésitez pas à m'interrompre, c'est pas du tout impoli, au contraire, je parle de sujet, mais c'est priorité absolue à vos appels. Donc, je parlais de ces fameux rêves d'anxiété qui nous causent des problèmes quand même, hein, parce que quand on se réveille à 3 h du matin, et qu'on est transpiré, on est angoissé, ça voilà, c'est une nuit ratée en fait, et ça c'est pas bon. Alors en termes simples, un rêve anxieux désigne tout rêve qui provoque du stress ou de la détresse. Il est facile de les reconnaître, car tout rêve qui vous rend nerveux ou paniqué au réveil, voire pendant la journée, peut être qualifié de rêve anxieux. Les cauchemars peuvent également être qualifiés de rêve anxieux, car ils suscitent une peur intense. Cependant, ces rêves ne révèlent généralement rien de plus profond que des inquiétudes subconscientes. Parmi les autres causes de rêves anxieux, on peut citer la peur et le stress, les événements traumatiques, traumatisme de l'enfance par exemple, changement de vie récent provoquant incertitude ou détresse, sommeil perturbé. Deux facteurs externes comme la consommation d'alcool ou d'autres médicaments. Nous sommes donc souvent confrontés au stress, mais il ne faut pas que celui-ci nous domine. Gérer les pensées anxieuses et réduire l'anxiété diurne est essentiel pour notre sommeil et notre bien-être général. Voici quelques conseils pour prévenir et gérer les rêves anxieux et garantir une bonne nuit de sommeil. Et j'y reviendrai car c'est assez important. Priorité bien sûr à vos appels. Allô, bonsoir.
1: Oui, bonsoir Nino, comment allez-vous?
0: Je vais bien et vous?
1: Oui, ça va bien, merci.
0: Donc j'ai votre prénom et votre date de naissance et je vous écoute pour votre question.
1: Oui, c'est pour la personne que j'ai marquée et tout, que je ne sais pas la date de son anniversaire. C'est une personne que j'ai rentrée, ben, il n'y a pas longtemps, j'ai discuté avec vous de ça. Je voulais savoir si dans ses relations, si ça posait beaucoup de problèmes, qu'il a des problèmes pour discuter de ça et tout.
0: Et là, quel âge à peu près?
1: 59 ans.
0: 59, parce que ça m'aide. Je vais regarder sur lui. Donc, vous n'êtes pas vraiment en couple avec lui, c'est ça?

0: que vous voulez
1: Non,
0: utiliser.
1: non, pas du tout. Il n'y a pas longtemps qu'on se connaît et tout. Je l'ai déjà rencontré et tout. On a pas mal discuté et tout. Mais des fois, il est un peu distant au niveau des messages et tout. Alors, je ne sais pas s'il a peur d'une nouvelle relation ou pas.
0: Regardez. En tout cas, c'est quelqu'un qui a souffert dans le passé avec une relation compliquée. Donc, il a envie de vous faire confiance, il a envie de se remettre avec vous, mais moi, je vois qu'il y a quand même quelque chose qui...
1: Et des blocages.
0: Oui, il y a des blocages, on dirait quelque chose qui coince quand même.
1: D'accord.
0: Mais ça va se débloquer. C'est encore histoire de patienter un peu, mais moi je vois qu'il a des sentiments sincères pour vous. En tout cas, il commence à en avoir, il a envie de se dire, oui, avec elle, je pense que je peux faire un bon moment de vie, un beau moment amoureux. Mais il est encore sur la réserve. Mais
1: Bon, en
0: je
1: fait, ça fait
0: vois
1: à
0: des
1: peu près un mois
0: réussites.
1: qu'on se connaît, ça fait pas longtemps, hein, donc
0: C'est pour ça qu'il réfléchit beaucoup. Parce que comme il a été attrapé, ça n'a pas été évident
1: Oui, tout
0: pour
1: à fait,
0: lui.
1: oui.
0: Donc aujourd'hui, il a envie que les choses puissent bien se passer, mais malheureusement, ça se passe pas bien. Parce que il repense à des choses du passé qui n'ont pas été des plus agréables. Donc il se
1: Je sais pas
0: demande
1: s'il a eu un divorce
0: vraiment,
1: difficile aussi, ouais. Je sais
0: ça
1: pas
0: doit
1: s'il a eu
0: être
1: un
0: ça,
1: divorce aussi
0: séparation,
1: difficile.
0: ouais. Séparation difficile, il savait pas trop où il en était, donc il y a eu beaucoup de hauts et de bas et ça n'a pas été évident pour lui et il a envie évidemment de changer ça. Et moi je vois que c'est tout à fait possible qu'il voit la vie d'une façon plus positive en amour, mais ça prend un peu de temps. Et puis un mois, c'est court dans une vie. Donc, vous venez à peine de vous
1: Oui, tout à
0: connaître.
1: fait. Non, c'est ça, c'est
0: Il
1: court.
0: faut
1: Parce qu'il
0: vraiment
1: m'avait dit qu'il
0: apprendre
1: a
0: à
1: eu rencontré.
0: reconnaître.
1: Oui, tout à fait. Oui, parce qu'il m'avait dit qu'il avait rencontré des femmes et tout, qu'il ne savait pas jouer, qu'il avait profité et tout. Alors, c'est pour ça que je pense qu'il prend beaucoup de recul et tout aussi.
0: Oui, tout à fait. Oui, c'est possible. Moi, je vois que c'est quelqu'un qui a envie d'avancer, comme tout le monde. Mais il reste parfois avec des vieux démons, des vieilles choses qui se sont passées. Et il se dit, est-ce que je vais pouvoir surmonter tout ça? Mais enfin, au bout d'un mois, on ne peut pas vraiment, comment vais-je dire, on ne peut pas
1: Non, c'est
0: vraiment
1: très
0: faire un
1: court, hein.
0: diagnostic.
1: Oui.
0: Voilà. Donc moi, je dirais, on est octobre, voire début novembre. Vous continuez bien sûr à discuter, vous continuez certainement à vous voir. Mais
1: Oui,
0: vraiment,
1: tout
0: pour
1: à fait.
0: passer le cap de l'amour, on sera à peu près
1: Non,
0: octobre,
1: là, je veux
0: début
1: dire, c'est que
0: novembre.
1: amitié, hein, c'est que amitié.
0: Oui, mais pour moi, ça va aller plus loin.
1: D'accord. Vous ressentez ça?
0: Oui, tout à fait. Sinon, je ne vous dirais pas ça. Je vous dirais, ce sera quelqu'un d'autre pour vous. Mais je
1: Oui,
0: n'ai pas ce
1: ouais.
0: ressenti que c'est quelqu'un d'autre. Pour moi, c'est bel et bien lui. Et je vois que c'est relativement positif. Donc, pour moi, il n'y a pas de gros tracas à vous faire.
1: D'accord. Je peux aller gentiment dans cette relation et tout, quoi.
0: Oui. Pour moi, vous pouvez. Il faut laisser le temps au temps. Mais
1: Oui, tout à fait.
0: comme je vous dis,
1: Oui.
0: vous ne perdez pas votre temps avec lui. Et c'est ça qui est
1: D'accord,
0: important.
1: c'est ça que je voulais, ouais. C'est ça que je voulais savoir et tout. Ou si je perds mon temps ou bien si je peux passer à autre chose et tout. Ou si je dois avoir vraiment de la patience. et que ça vaut la peine.
0: Non, pour moi, ça vaut la peine. C'est quelqu'un qui en vaut la peine. C'est une gentille personne.
1: D'accord.
0: Donc, gros problème en tous les cas, je ne vois pas. Donc, je
1: Alors.
0: dirais, parfois on s'inquiète, et c'est normal, hein, je ne jette la pierre à personne, hein, on s'inquiète, voilà.
1: Oui,
0: Mais
1: oui,
0: moi, je
1: oui.
0: vois que ça va pouvoir jouer. Donc, je ne vois pas que vous devez être trop tracassé. Il faut laisser faire le temps. Et vous verrez que le temps fera son œuvre et que les choses pourront bien se passer.
1: D'accord. Ben c'est super, j'avance quand même un peu et tout, quoi.
0: Voyez, parce que vous aussi, ça fait un moment que vous êtes seul.
1: Oui, moi ça va faire 4 ans et tout, et suite à un décès, un deuil, oui.
0: Ça, c'est délicat. Hein. C'est une rupture
1: C'est pour ça que
0: brutale,
1: j'ai mis du
0: là.
1: temps, oui. C'est pour ça que j'ai mis du temps pour avoir quelqu'un et tout aussi.
0: Bien
1: Et
0: sûr,
1: puis peur
0: mais
1: de, puis j'ai peur de
0: je le
1: l'inconnu,
0: ressens
1: peur de l'inconnu aussi.
0: tout à fait, tout à fait. Je comprends bien, et c'est pas évident, mais voilà. Il faut à un moment donné se dire, je vais donner la chance à quelqu'un. Et comme vous me consultez, moi, je peux vous dire que c'est une bonne personne. À partir du moment où vraiment vous déciderez d'être ensemble, ce n'est pas quelqu'un qui va aller regarder à gauche et à droite après des autres femmes. Donc, pour moi, c'est relativement positif.
1: D'accord, ouais. Eh ben, c'est bien.
0: Donc
1: C'est
0: restez
1: bien,
0: confiante.
1: c'est une bonne nouvelle, oui.
0: Si vous
1: Moi, j'ai
0: avez une
1: une
0: autre
1: question.
0: question, ah
1: Oui,
0: ben
1: j'ai une autre
0: voilà.
1: question et tout.
0: Dites-moi.
1: J'ai eu un dégât avec le vent pour des stores. Est-ce que les assurances, ils vont payer ça? Ou c'est moi qui va payer?
0: Vous avez déjà fait les démarches?
1: Oui, par rapport aux assurances, ils vont venir contrôler et tout.
0: Regardez si je vois du
1: Mais comme maintenant,
0: positif dans
1: les
0: ça.
1: assurances, ils viennent exigeants et tout.
0: Il y a quand même quelques épreuves à traverser. Donc ça veut dire que oui, ils vont essayer quand même de ne pas payer. Mais moi, j'ai quand même un ressenti qu'au final, il y a peut-être pas la totalité, peut-être pas ce que vous attendez, mais quelque chose, on va vous le rembourser. Et ça vous aidera quand même pour remplacer ce qu'il faut remplacer. Donc, y a pas la totalité, mais il y a quand même une partie qui est là. Donc,
1: D'accord.
0: pour moi, c'est quelque chose de positif. Hein. Moi, je n'en ai rien. Ils
1: Alors.
0: vont essayer, hein, mais ça, c'est toute assurance fait pareil. Hein, on essaye de ne
1: Oui, tout
0: jamais
1: à fait.
0: rembourser.
1: Oui.
0: Mais moi, je vois que même si ça prend un peu de temps, vous allez retoucher quelque chose par rapport à ça. Donc là non plus, pas d'inquiétude à avoir.
1: D'accord. Ok. Et puis on peut juste regarder sur les finances, si ça s'améliore un peu
0: Oui.
1: et tout. Des fois,
0: C'est
1: c'est
0: le
1: un petit peu par
0: travail qui
1: rapport
0: fait
1: aux filles.
0: peur?
1: Non, le
0: Dites-moi.
1: travail, non.
0: Non, mais vous m'avez dit quelque chose, j'ai pas compris.
1: Non, c'est un petit peu c'est un petit peu aux finances et tout. C'est pour ça que des fois, j'avais pas envie de rencontrer quelqu'un. Enfin, j'ai quand même des problèmes financiers et tout.
0: Mais vous dites que ça n'a rien à voir avec votre travail.
1: Non, non, pas du tout. Non, parce que mon boulot, ça va bien et tout.
0: Écoutez, moi je vois après aussi, après une période de temps, après un changement, la paix est là, hein, je monte les cartes à l'antenne, là, on voit clairement que

0: que tout est là. Donc, moi, je ne vois pas quelque chose de vraiment, vraiment négatif, finalement.
1: D'accord.
0: Après, on va dire après des moments de foudre, donc après des moments où il y a eu des soucis, regardez les
1: Oui.
0: cartes, on voit les foudres et la clé de, enfin, pas la clé de réussite, la réussite tout court. Donc, après ces moments compliqués, vous avez la réussite qui est là. Donc, avec des belles cartes comme ça, et même moi, je le ressens. Il y a des moments comme ça où il y a une facture un peu plus gênante, et alors, voilà,
1: Oui.
0: c'est pas évident.
1: Oui.
0: Mais ce sera pas toujours comme ça. C'est arrivé, c'est un peu plus compliqué, mais on
1: Tout à
0: arrive
1: fait,
0: quand
1: oui,
0: même
1: cette
0: au
1: année, ouais,
0: but.
1: j'ai vu, ouais.
0: On arrive au but quand même qu'on s'est fixé, finalement. Donc, moi, je
1: D'accord.
0: dirais toujours de la patience. C'est ça qui est parfois
1: Ouais.
0: difficile, c'est de patienter. Mais pour moi, continuez à patienter, continuez votre travail, votre vie, et vous verrez que aussi bien au niveau des amours que de l'argent et de tout ce qui entoure tout ça, les
1: Ouais.
0: choses vont pouvoir évoluer. Ne vous tracassez pas trop.
1: D'accord. Alors, c'est bien. Alors, je vous retiendrai au courant, Nino, de tout
0: Mais
1: ça et
0: avec
1: tout.
0: plaisir, avec grand plaisir.
1: Merci. Et puis, merci que j'ai gagné le concours.
0: Voilà, comme quoi ça n'arrive pas qu'aux autres.
1: Voilà,
0: Donc je
1: exactement, oui.
0: souhaite tout de bon et je vous dis à très
1: Oui, merci
0: bientôt.
1: beaucoup, puis je vous tiendrai au courant de tout ça.
0: D'accord, avec plaisir.
1: Merci beaucoup, puis bonne
0: À
1: soirée.
0: bientôt.
1: Belle
0: Merci, au
1: émission,
0: revoir.
1: merci. Au revoir.
0: Au revoir. Et oui, la santé, le juridique, ce sont des sujets un peu épineux. Les assurances, on doit toucher de l'argent, c'est bien que ça prend du temps, ça évidemment. Parfois, on voit les choses arriver en tant que voyant, mais c'est toujours difficile de donner le temps exact. Et parfois, tout est positif, mais on dit que le temps joue un peu contre nous, parce que y a des personnes très impatientes. Et donc, malheureusement, on ne sait pas aller plus vite que le temps. Là, il faut laisser faire les choses. Voilà, donc j'en étais avec mon rêve sur l'anxiété et j'allais vous donner quelques petits conseils pour justement apaiser cette anxiété que vous pouvez avoir, l'anxiété que vous avez quand vous faites ces rêves un peu spéciaux. Donc pratiquez une routine apaisante au coucher. Éteignez tous les appareils électroniques 1 heure avant de vous coucher et essayez de lire un livre, d'écouter de la musique, de prendre un bain chaud ou même de méditer. Tenir un journal peut vous aider à libérer vos pensées négatives en les notant. Si des rêves anxieux vous réveillent, éloignez-vous de votre téléphone et consultez constamment l'heure. Et on me dit que ce sera pour dans quelques instants, puisqu'on va marquer la page de publicité. Après cette page de publicité, vous pouvez bien sûr être ici à mes côtés. 0901 901 993, touche numéro 1, et le SMS TVM3 au 700. Ça n'arrive pas qu'aux autres. La téléspectatrice précédente l'a dit qu'elle avait gagné ce concours. Je vous dis à tout de suite.

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0: De retour les amis, dernière partie d'émission, ce qui vous laisse encore bien sûr largement le temps de faire un petit SMS TVM 3 ou 700 par exemple, au 0901-901-993, touche numéro 1 pour arriver directement sans délai avec moi de façon prioritaire, la touche numéro 2 pour nos amis en bas de votre écran et la touche numéro 3 si vous ne savez pas qui choisir, vous aurez un voyant ou une voyante que vous n'avez jamais eu et vous aurez la possibilité voilà, d'avoir un éclaircissement différent de ceux que vous avez déjà eu. Et on accueille quelqu'un. Allô, bonsoir.
1: Oui, bonsoir Nino.
0: C'est Josiane. Comment allez-vous ? Oui, j'ai votre prénom, la date de naissance. Je vous écoute pour votre question.
1: Eh ben, j'aimerais savoir pourquoi vous avez un autre nom. Ça commence par A sur votre feuille.
0: Oui, j'ai un autre nom.
1: Et puis j'aimerais savoir pourquoi elle me fait comme ça des misères.
0: Alors, je vais regarder. Donc, c'est une personne qui s'amuse à vous ennuyer.
1: Ah oui, beaucoup. Elle ne m'aime pas, elle me rejette toujours.
0: Mais c'est comme ça depuis longtemps.
1: Oui, ben ces derniers temps, c'est froid. C'est moi qui ai voulu un peu couper, mais je voudrais savoir qu'est-ce qu'elle a dans la tête parce qu'elle monte tout le monde contre moi.
0: C'est une mauvaise personne, ça je peux pas dire le contraire. Ah. Vous avez un lien avec elle ?
1: Oui, oui, de parenté.
0: Oui, c'est ça que je vois ici. Et donc ça a toujours été comme ça ou elle est devenue comme ça au fil du temps ?
1: Non, elle est devenue comme ça au fil du temps.
0: Écoutez, vu son âge, moi je pense que c'est l'âge qui avance et elle devient un peu méchante. Parce que je vois pas ce que vous lui avez fait de mal.
1: Ben non.
0: Mais c'est vrai que c'est une femme qui parle beaucoup, mais pas que sur vous, hein. C'est une femme qui aime bien parler
1: tout
0: sur tout le monde.
1: Et puis tout critiquer.
0: Oui, c'est vrai. Moi, je ressens que c'est une personne qui est mal dans sa peau aussi. Hein. Donc, elle n'est pas au top de sa forme.
1: Et j'ai des doutes qu'elle est mal dans sa peau parce qu'elle en parle à ses filles, puis elle est très soutenue par ses filles.
0: Elle peut être soutenue par ses filles, hein, mais c'est pas pour ça qu'au fond d'elle, elle ne rumine pas. Parce que quand on a de la méchanceté comme ça envers quelqu'un, ça veut dire que ça cache quelque chose. Et dans ce cas-ci, pour moi, y a quelque chose de caché là derrière.
1: Ouais, mais pourquoi elle m'en veut comme ça ? Elle est toujours en train de dire des méchancetés à tout le monde sur moi.

0: Elle voudrait que vous soyez plus à son service.
1: Oh ben
0: que vous vous occupiez plus d'elle.
1: C'est vraiment ça. Oh ouais, elle va l'attendre longtemps. Hein. Elle a déjà ses filles, ça suffit. Elle m'en a ses filles. Mais non, non, non.
0: Mais oui.
1: Elle voudrait qu'elle arrête.
0: Elle a peut-être ses filles, mais elle vous voudrait aussi que vous devez la servir, que tout lui est dû. Ça, c'est quelque chose que je ressens très fort. Elle a vraiment besoin, enfin c'est elle qui l'imagine, hein, elle a vraiment besoin que vous soyez à ses ordres. Mais vous n'êtes pas une personne comme ça. Donc, elle a un peu plus de difficultés avec vous. Ça se ressent fortement.
1: Ouais. Mais maintenant, je ne me laisserai plus faire. J'ai décidé de plus me laisser faire.
0: Il faut continuer comme ça. Parce que je ne... Sinon, je ne vois pas d'issue. Si vous lui obéissez, que vous êtes à ses ordres... Ça ne va rien arranger.
1: Non, non, mais c'est qu'elle contamine tout le monde, c'est ça.
0: Ouais. Elle est mauvaise, mais elle va récolter ce qu'elle a semé, parce que je vous dis, elle a déjà un grand âge et... vous verrez, à un moment donné, elle va décliner et elle ne sera plus en forme. Pardon?
1: Ça sera plus la même chose que maintenant.
0: Non, non, non, à un moment donné, elle va décliner, elle ne saura plus faire cette méchanceté qu'elle fait. Parce que, voilà, c'est le revers de la médaille. Quand on fait du négatif, on récolte du négatif. Et c'est ce qui se passe
1: parce
0: avec elle.
1: Parce que vous avez vu l'âge qu'elle a, et ben, elle conduit encore. Et puis elle pense que l'année prochaine, elle devra passer. Donc tous les 2 ans, on passe qu'elle l'aura de nouveau, son permis.
0: Eh bien, moi, j'ai l'impression que non. Parce que justement, le karma, comme on dit, va se retourner contre elle et elle aura des petites choses comme ça qu'elle ne pourra plus faire. Et ça va l'embêter. Et ça, ce sera un revers juste de la médaille. Elle aura ce revers de la médaille. Ça, c'est pas possible autrement. Donc, moi, je dirais, pour le moment, c'est comme ça, mais ne vous inquiétez pas, elle ne pourra pas encore faire du mal bien longtemps.
1: Oh, mais elle m'en a déjà fait. Elle m'en a déjà fait.
0: Oui, ça, je le ressens. Je le ressens. Maintenant, je peux vous aider avec une bougie de neuvaine. Mais pour ça, il faut m'appeler à l'arrière sur le code 103 demain, par exemple. Et je mettrai une bougie pour elle, pour la calmer. Ça, je peux faire pour vous, si vous le souhaitez.
1: Oui, ben on verra. On verra déjà les finances, parce que déjà le téléphone, ça revient déjà pas mal cher, alors on verra.
0: Ça, c'est vous qui voyez. Mais si vous voulez que je vous aide, la bougie est gratuite. Hein. Oui, le téléphone, non. La communication, non. Mais la bougie est gratuite. La bougie, je vous la mets gratuitement je peux essayer de la calmer. Ça, je peux faire pour vous.
1: Ouais, bon, on verra demain, Nino. À quelle heure?
0: D'accord. Demain, je serai connecté aux environs de 8h30. Je suis connecté assez tôt.
1: Derrière?
0: Oui, à l'arrière, au code 103.
1: Ouais.
0: Faites le code 103 et vous tomberez sur moi.
1: D'accord. Alors, je vous remercie infiniment, Nino. Bonne soirée.
0: Mais avec un immense plaisir. Belle soirée à vous et à très vite.
1: Merci bien.
0: Merci à vous.
1: Au revoir, Nino.
0: Au revoir.
1: Au revoir.
0: Au revoir. Et oui, ces fameuses bougies de neuvaine, hein, comme je dis, vous ne payez pas la bougie, vous ne payez pas le travail que je fais, mais c'est normal que la communication, vous la payez. 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Alors, je reviens sur... j'ai bafouillé parce qu'il y a eu un appel entre-temps, donc je disais... Pour éviter l'anxiété, bon, je sais que les conseils, moi-même, je ne les applique pas forcément, mais voilà. Donc, pour pratiquer une routine apaisante au coucher, éteignez tous les appareils électroniques une heure avant de vous coucher et essayez de lire un livre, d'écouter de la musique, de prendre un bain chaud ou même de méditer. Tenir un journal peut vous aider à libérer vos pensées négatives en les notant. Si des rêves anxieux vous réveillent, éloignez-vous de votre téléphone et consultez constamment l'heure. Parce que c'est vrai que parfois quand on ne dort pas, le téléphone en charge sur la table de chevet et on regarde toutes les heures passées. Je sais de quoi je parle. Alors, évitez les activités stressantes avant de dormir. Si vous passez en revue vos finances, vos emails ou vos conversations pénibles juste avant de dormir, votre esprit a tendance à y réfléchir, hélas, pendant une période prolongée au lieu d'essayer de se reposer, ce qui ne fait qu'engendrer de l'anxiété et entraver votre sommeil. Des exercices, 30 minutes d'exercice cardio, de l'aérobic quotidiennement, cela augmentera les niveaux d'endorphine et la température corporelle, ce qui aidera votre corps à tomber plus rapidement dans un mode de repos paisible. Parlez à quelqu'un, partagez les pensées qui vous effraient ou vous perturbent avec une personne de confiance peut atténuer l'impact de ses sentiments. Partager un fardeau l'allège et parler de son anxiété à un proche peut contribuer à atténuer les symptômes. Si vous n'avez pas la possibilité ou vous n'avez pas confiance en un proche, nous sommes là, toute l'équipe, moi... ou mes collègues, vous pouvez appeler, mon code c'est le 103, et vous pouvez vous confier à moi, je vous donnerai aussi ma façon de ressentir les choses par rapport au stress que vous pouvez avoir, aux mauvaises pensées, mais en tous les cas, je ne vous laisserai jamais, quand vous m'appelez, je ne vous laisserai jamais repartir ou raccrocher avec un sentiment de panique. J'essaye toujours de voir le côté positif, là où il y a le côté positif, évidemment.

0: Eh bien voilà, me voici, me revoilà de retour. Il y a eu une petite coupure, ce sont les aléas du direct, évidemment. Donc je disais, voilà, quand vous m'appelez sur le code 103, il y a toujours de la bienveillance, j'essaye toujours de pouvoir vous aider avec mes ressentis, parfois aussi avec plus 30 ans quand même que je suis au service des personnes. J'ai entendu beaucoup de choses, donc quand il y a un problème, on peut essayer de le solutionner, même de façon humaine, pas spécialement en passant par la voyance. Donc vous pouvez m'appeler en tous les cas. Pour tous les sujets que vous désirez, il n'y a pas de bête question du tout. Au code 103, demain par exemple, donc je suis connecté au matin vers 8h30 jusqu'à 12h. Vous savez que de 12h à 14h, il y a la rediffusion de cette émission qui était en direct ce soir. Mais là, malheureusement, encore un petit rendez-vous médical, c'est le dentiste. Voilà, je vous dis tout, c'est rien de dramatique, et dans l'après-midi je serai là, et au soir quand ce sera l'un ou l'une de mes collègues qui seront en direct, eh bien je serai connecté en bas, vous me verrez à côté de mes collègues. Voilà, alors donc je rappelle, hein, pour arriver à l'antenne on a encore une demi-heure d'émission, donc vous pouvez largement encore arriver ici à mes côtés. 0901 901 993, la touche numéro 1, la touche numéro 2 pour nos amis en bas de votre écran pour une consultation qui ne passe pas par la télévision et qui est totalement confidentielle, et le chiffre 3 si vous ne savez pas qui choisir. Et le concours SMS, bien sûr, encore le temps de faire un petit SMS TVM3 au 700. Et voilà, d'ici quelques instants, vous serez certainement ici à mes côtés. Et c'est le cas, puisque nous accueillons quelqu'un. Allô, bonsoir.
1: Bonsoir Nino, comment allez-vous?
0: Je vais bien, et vous?
1: Bien.
0: Alors, j'ai le prénom, la date de naissance, je vous écoute pour votre question.
1: Oui, il y a mon père qui va faire un petit voyage et qui va...

0: une sorte de recul quelque part. Et ça, ça peut pas être négatif pour lui.
1: Exactement.
0: Oui, il a besoin de se reconnecter à ses énergies. Voilà, il se reconnecte à ses énergies. Moi, je vois qu'il se remet en équilibre. Je monte les cartes avec une jolie clé de réussite qui est là. Donc, pas mal de choses tout de même positives. Donc, moi, je ne vois pas que vous devez vous inquiéter pour lui. Il va faire ce voyage, il va se sentir soulagé. Donc, j'ai envie de dire, ça peut être que finalement bénéfique pour lui.
1: Tout à fait, exactement. Je pense que ça va lui faire du bien parce qu'il aime bien toujours aussi au moins aller se ressourcer. Et je pense que ça va être que du bonheur pour lui.
0: Oui, et parfois on dit partir seul, mais là je crois que dans son cas, partir seul, ça va le faire réfléchir, prendre du recul, et il reviendra tout content. Donc non, non, il n'y a pas de choses négatives.
1: D'accord. Et vous savez, il y a une autre personne que du coup c'est avec un G, et je voulais voir avec vous si... Oh, cette personne, je vous parle au niveau énergétique, bien entendu. J'ai toujours l'impression qu'elle est toujours très stressée, mais je ne sais pas comment on va dire, je peux faire au mieux pour l'aider.
0: Je vais regarder. Mais c'est une personne qui est déjà anxieuse au départ.
1: Oui.
0: Elle n'a jamais été suivie par un médecin ou par quelqu'un qui aurait pu l'aider?
1: Pas plus que ça, non.
0: Pour moi, elle devrait, hein, parce que c'est quelqu'un, en fait, de naturellement angoissé. Donc oui, parler avec elle, ça peut l'aider, mais elle ne dit pas tout non plus. Hein. Elle garde beaucoup de choses en elle. Hein.
1: Exactement.
0: Et c'est ça qui est un petit peu plus compliqué. Mais moi, je vois en tous les cas que ça peut être relativement positif. Hein. Donc, je veux dire, rester anxieuse, elle est née comme ça. Malheureusement, elle mourra comme ça. Mais voilà. Si vous essayez de lui tirer un peu les vers du nez, elle pourrait voir la vie un peu plus positivement. Et moi, si j'étais vous, je conseillerais de voir un psychologue. Il n'y a pas de honte du tout à avoir un psychologue qui va pouvoir apaiser quelque part cette anxiété sans pour autant lui donner plein de médicaments.
1: Exactement, oui. Juste en fait le fait de parler avec quelqu'un d'externe.
0: Oui, et cette personne, c'est son métier, donc même si elle n'arrive pas à exprimer, lui va lui tirer sans qu'elle s'en rende compte les vers du nez, donc elle va quand même sortir des choses, et finalement ça lui fera du bien de sortir des choses. Donc moi, je n'ai pas quelque chose de vraiment négatif. Hein.
1: D'accord. Ça c'est bien. Donc au moins ça.
0: Ouais, moi je dirais il faut garder confiance.
1: Ok. Donc on va aller comme ça. On espère qu'elle voit les choses toujours du meilleur côté. Elle essaye, mais parfois le stress, ça l'aide pas.
0: Mais essayez de la pousser à aller voir un psychologue qui peut. Qui va pouvoir lui parler, et même si elle ne parle pas trop, mais ces personnes-là, ce sont des personnes qui ont étudié le comportement, le cerveau, donc il va savoir lui dire les paroles, et elle va pouvoir dire des choses, et lui va pouvoir comprendre, et surtout pouvoir l'aider, parce que moi je ne vois pas qu'elle s'enfonce, il y a un moment, elle... voilà, ces craintes vont sortir. C'est parce qu'en fait...

0: elle n'arrive pas à extérioriser ses craintes. Mais pour moi, il y a, oui, il y a quelque chose de positif, ça c'est certain.
1: D'accord. Et là, je ne sais pas si vous vous rappelez rapidement des deux autres personnes qui sont dans votre ordinateur affiché. Mais du coup, j'ai pas vraiment eu trop de retours de la personne N, que vous vous souvenez. Et je voulais voir avec vous si c'est toujours dans la même continuité de ce qu'on avait déjà discuté auparavant, ou si ça a changé quelque chose, parce que même moi, je ne sais plus.
0: Donc ça fait un petit moment qu'il n'a plus donné de nouvelles.
1: On s'est parlé peut-être quelques jours après qu'on ait discuté, vous et moi, mais après maintenant cette personne est en vacances.
0: Bon, à mon avis ça explique, hein, parce que moi je n'ai pas le ressenti que cette personne a envie de couper les ponts avec vous. Mais comme il y a l'autre personne, je ne dévoile pas de prénom, mais vous savez qui est l'autre personne. L'autre personne, s'ils sont en vacances, ils ne lâchent pas d'une semelle.
1: Oui, c'est vrai.
0: Donc, voilà. Moi, je n'ai pas spécialement des mauvaises cartes, mais là, pour l'immédiat, c'est un peu le désert. Parce que comme ils sont tous les deux côte à côte, il n'est pas vraiment libre de ses mouvements. Mais ça n'impacte en rien l'idée que, voilà, bon, ils sont partis en vacances, d'accord, mais ça n'impacte en rien que cette personne a envie de quitter l'autre. Ça, c'est toujours quelque chose au bout du jour, j'ai envie de dire.
1: Parce que quand nous avions reparlé la dernière fois, cette personne avait rechangé d'avis et disant qu'elle ne voulait plus quitter l'autre personne, etc. C'est pour ça que je vais poser cette question. Mais...
0: Ça me paraît un peu gros quand même. Quand il vous a dit ça, il avait l'air sincère ou est-ce qu'il aurait été énervé par quelque chose et, parce que moi, je ne les vois pas rester ensemble. Hein. Je vous dis comme je le ressens, les cartes parlent même de pénitence, et la mort. La mort, évidemment, ce n'est pas la mort physique de qui que ce soit, mais cette personne en a marre des pénitences que l'autre lui fait subir, donc il fait la mort avec cette personne. C'est bien stipulé dans les cartes. Donc, à mon avis, il était peut-être dans un mauvais jour quand vous l'avez eu au téléphone et vous a dit « oui, je vais rester avec lui », mais pour moi, c'est pas du tout la réalité des choses.
1: D'accord. Parce que, vous en plus, en fait, j'ai pas trop senti, parce que ça a été une conversation qui a duré un peu de temps, mais en même temps, ça a été plus rapide que d'habitude. Et en fait, cette personne, elle trouvait que moi, j'avais surtout changé, moi, personnellement. Et moi, j'avais pas changé. C'est juste que j'allais pas à chaque fois répéter la même chose dans tous les appels.
0: Oui, je comprends. Oui, ça n'a pas dû être évident pour vous. Ça, c'est une certitude. Mais je ne crois pas qu'il faut tenir compte de ces propos. Et malheureusement ou heureusement pour vous, je ne sais pas comment je dois dire ça, mais les vacances, c'est une catastrophe. Donc, ces disputes, ces espionnages du téléphone, c'est pas du tout des belles vacances. Donc, quand il va revenir de vacances, qui reprendra contact avec vous, le discours sera totalement différent.
1: D'accord. Ok. Parce que là, justement, comme il me fait voir les choses, je me dis, mais j'arrive plus à reconnaître cette personne, en fait. Depuis la dernière fois qu'on avait échangé, on va dire, après que je vous ai eu. Et voilà. C'est pour ça que je me suis dit, là, il a bien changé. Cette personne est bizarre.
0: Oui, Moi, je crois qu'il y a un traumatisme là derrière. Hein. Il est manipulé, mais il sent quand même un peu cette manipulation. Mais est-ce que parfois il baisse les bras parce que c'est, il a quand même un fameux caractère. L'autre personne, cette autre personne a un fameux caractère, donc a une grosse emprise. Alors même s'il se rend compte de certaines choses, on dirait qu'il n'arrive pas spécialement à les extérioriser. C'est ça surtout.
1: Tout à fait. Oui, parce que l'autre personne, moi, je...
0: Moi et l'autre personne, moi je ressens une personne dure, qui impose sa loi. Alors il y a beaucoup de disputes, mais quand même, l'autre personne qui commence par N, voilà, par moment elle se laisse dépasser. Et les petits coups de fil, on va dire secrets, et les nouvelles que vous avez qui fait dans le dos de son copain, bah c'est pas spécialement positif de faire ça. Quand on veut appeler un ami, on appelle un ami et c'est tout. Normalement, il n'y a pas de, de problème. Mais là, si l'autre le sait, ça fait tout un, toute une esclandre. Et donc... pour moi, c'est pas, non, c'est pas ça un couple positif et un couple sain. Je pourrais jamais vous dire qu'ils vont rester ensemble et que ça va continuer. Non, ça c'est pas possible.
1: Exactement, parce que d'après ce que j'ai pu comprendre, cette personne ne peut même pas appeler vraiment d'autres amis tels quels. Au moins, c'est ce qu'on m'a fait comprendre.
0: Mais disons que moi, dans ce que je ressens, ce que j'ai vu avec les cartes, c'est que, bon, moi, je ne donne pas de prénom évidemment, mais celui qui commence par N, est un peu plus faible que l'autre.
1: Oui.
0: Et l'autre en, oui, et l'autre en profite pour mettre le grappin vraiment dessus et dire tu fais ça, tu dis ça. Je crois que même avec sa famille, je ne dis pas qu'il n'a pas de contact du tout, mais il ne peut pas avoir des très bons contacts, comme n'importe qui pourrait en avoir. C'est même pas gentil finalement de faire ce qu'il fait. C'est pour ça que cette emprise, pour moi, elle va se terminer.
1: Mais vous ne voyez pas l'autre personne, je ne parle pas de haine, mais la personne qui est avec cette personne, retrouver quelqu'un d'autre?
0: Je vais regarder. En tout cas, la personne qui commence par N, elle va quitter le pays où elle est pour revenir en Suisse. Ça, c'est une certitude. Et elle va partir même en douce et laisser l'autre en plan. Si je regarde si l'autre personne... pourrait trouver quelqu'un d'autre.
1: On va dire quelqu'un de sérieux, parce que d'autres personnes, peut-être qu'elle a déjà rencontré, mais voilà.
0: Mais moi, j'ai l'impression, comme je vois ici les cartes et comme je peux le ressentir, que l'autre personne est très volage. Donc, ne se gêne pas d'aller, si elle a envie, avec une autre personne... Non, je n'aurais pas dit que c'était sérieux, hein, mais pour un bon moment, va-t-on dire. Il faut appeler un chat un chat. Hein. Moi, je ne vois pas que c'est une personne respectable. Mais effectivement, moi, je vois Monsieur N partir en douce à un moment donné. On doit être avant la fin de l'année, hein, octobre, novembre, hein, pas plus tard. Et l'autre personne, oui, sur le moment, est choquée, est blessée, enfin, va faire tout un cinéma, mais ça ne prendra pas. Et après, cette personne va de nouveau retrouver quelqu'un, oui. C'est une personne dominante, hein, donc elle veut trouver des caractères faibles. Alors au début, cette personne se montre très charmante. Et puis quand ça accroche bien, voilà, elle montre son vrai caractère. Et là, les choses dégringolent. Mais c'est vrai que c'est une personne tellement persuasive qu'elle arrive quasiment à voir ce qu'elle veut.
1: Exact. Parce que la personne que je t'avais dit, vu que ça fait bien des années qu'on se connaît, et j'avais dit qu'on puisse se revoir physiquement hein, pour aller prendre un café ou quelque chose comme ça. Et toutefois, cette personne m'a dit qu'elle ne pouvait pas. C'était, on va dire, un peu comme tromper la personne avec qui elle est. Parce que je pense que ça arrive souvent avec tous ses amis qu'il dit la même chose.
0: Mais oui, parce qu'en fait, l'autre personne est tellement possessive qu'elle prend ça genre comme une trahison. Je vois pas où est la trahison d'aller prendre un verre avec un ami, hein. Mais bon, pour lui, c'est une sorte de trahison. Et comme il impose finalement sa loi, c'est comme ça que pour moi, il a encore imposé sa loi de cette façon-là. Mais le N, hein, il supporte, il supporte, il supporte, et à un moment, voilà, il ne supporte plus et il s'en va en douce. Ah oui, l'autre va lui sauter dessus après au téléphone, ou le harceler avec les réseaux sociaux, que sais-je, mais il va essayer de se rebeller. Mais ça ne prendra plus parce que ça fait quand même déjà un moment qu'ils sont ensemble, ça ne fonctionne plus déjà depuis aussi un long moment. Donc la personne qui commence par N en a vraiment par-dessus la tête de supporter les humeurs de monsieur, quoi.
1: Je pense que ce qui retient cette personne, c'est le fait que ils ont acheté un bien ensemble.
0: Oui, mais ils ont acheté un bien ensemble avec leurs deux noms. Donc ça veut dire que,
1: Exactement.
0: voilà, si un décide d'acheter la part de l'autre ou revendre sa part, l'autre n'a pas grand-chose à dire, puisque ça a été acheté aux deux noms. Ce n'est pas, et ils ne sont pas mariés. Donc on ne peut pas dire voilà, ils ont chacun 50-50. Donc, évidemment, ils vont se séparer. Après, il y aura peut-être une histoire de justice, entre guillemets, sans rentrer dans les détails, parce que il va lui mettre un avocat pour récupérer ses biens. Et pour moi, il les récupérera. Mais c'est vrai que ce ne sera pas quelque chose qui sera arrangé à l'amiable. Ça, c'est sûr.
1: Mais du coup, alors vous sentez toujours que ça peut être en octobre, le retour de cette personne quand même?
0: Moi, je vois octobre, je donne un maximum de novembre, mais en tout cas, on est avant la fin de l'année. Il ne passe pas l'année encore avec lui. Non, ça ne me paraît pas possible. Au vu des cartes, au vu de mon ressenti, octobre, je tire un peu sur la corde en disant novembre parce que le jour exact, je ne le détiens pas, mais on est dans cette période-là parce que je ne vois pas que ça va pouvoir continuer.
1: Sauf
0: Le
1: si la
0: N,
1: personne est
0: il
1: d'accord
0: a
1: de supporter
0: déjà.
1: ça.
0: Oui, mais ils ne sont pas d'accord. Donc c'est le N qui réfléchit, qui ne vous dit peut-être pas tout, hein, mais qui a
1: Non.
0: déjà réfléchi à pas mal de choses.
1: Je pense que
0: Donc
1: vous avez
0: moi
1: raison.
0: je vous dirais, c'est encore un peu de patience. Vous aurez de ses nouvelles, il ne dira peut-être pas tout, parce qu'il garde pour lui, mais moi je vois qu'il y a des aspects positifs qui sont là. Il reviendra, il laissera l'autre, et après les histoires de maison, de biens, ça se passera avec des avocats.
1: D'accord, donc pour l'instant, je dois laisser que cette personne fasse ses petites vacances. Elle viendra me parler, je verrai si 2 jours où elle me dit qu'elle veut me parler, si je peux lui parler ou pas, parce que j'ai aussi une vie à côté. Et voilà.
0: Oui, je crois que c'est le mieux à faire. Et là, je vais
1: Oui.
0: devoir malheureusement vous laisser parce qu'on arrive vraiment sur le fil de la fin de l'émission.
1: Tout à fait.
0: Mais je vous remercie beaucoup pour votre appel.

0: Moi aussi, merci à vous, Nino, pour vos informations. Et voilà, on verra comment ça se déroule. Dans tous les cas, une excellente soirée à vous. Et prenez soin de vous.
1: Merci à vous aussi. À très bientôt. Au revoir.
0: Au revoir.
1: Et oui, les amis, voilà, parfois, bon, ici, je crois qu'on est à la fin de la consultation, mais parfois, voilà, le temps joue contre nous dans cette émission, que je ne vois jamais le temps passer, je parle beaucoup avec vous, j'aime bien vous aiguiller, mais bon, toutes les bonnes choses ont une fin. Demain, pour ceux qui veulent me joindre au code 103 pour une bougie, pour toutes sortes de choses, hein. Message de l'au-delà, aujourd'hui on n'a pas eu, mais vous savez qu'on a souvent dans l'émission. Donc demain, à partir de 8h30 jusqu'à 12h, je serai connecté. Vous pouvez me joindre, donc au code 103. Cette émission qui était en direct ce soir sera rediffusée demain de 12h à 14h. Donc là, vous pourrez aussi retrouver toutes les personnes connectées au bas de votre écran. Dans l'après-midi, je reviendrai vous faire un coucou sur l'arrière, hein, sur le code 103. Et demain soir, de 20 à 22h, quand ce sera une de mes collègues qui sera en direct, eh bien, je serai avec vous. Alors, pour certains, je dis à demain, je souhaite une douce nuit. Et pour d'autres, eh bien, je vous dis à dans quelques jours en direct. Je vous fais plein de gros bisous, moi, et je vous dis à très vite.

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1: Bélier, le drapeau vert est dressé pour une promotion ou une évolution. Faites attention aux arrivistes, gardez les yeux ouverts.
2: Taureau, avec le soleil en gémeaux, vous n'acceptez pas de transiger, surtout sur des points que votre morale réprouve. Votre sérieux et votre réputation sont en jeu.
3: Gémeaux, côté cœur, la chance protège vos initiatives et elle ne manque pas. Si vous avez des rêves, le moment est venu de les réaliser.
4: Cancer, certains points de détail vous font monter la moutarde au nez. Vous éprouvez une colère sourde, surtout envers ceux qui mettent un frein à votre volonté d'action.
5: Lion, fougueux et intrépide, vous faites preuve d'une belle vitalité. Attention de ne pas vous surpasser, surtout au niveau sportif. Vos articulations pourraient vous jouer des tours.
6: Vierge, si vous êtes célibataire, une longue promenade bucolique pourrait être propice à de galantes confidences et de jolis moments de connivence.
7: Balance, avec Mercure et Uranus en taureau, vous ne risquez pas de miser sur le mauvais cheval. Vous êtes tellement à l'affût de tout ce qui pourrait vous faire trébucher.
8: Scorpion, célibataire, vous êtes l'artisan d'un réveil de vos sens. Vous êtes d'humeur câline et tendre, amusant, un brin d'humour, des paroles percutantes et le tour est joué.
9: Sagittaire, vous apportez votre solidarité à une personne qui vous aime beaucoup et vous en êtes très reconnaissante. Elle apprécie votre empathie.
10: Capricorne, vous avez l'avantage de la décision. Ne soyez pas trop autoritaire et faites passer vos messages avec courtoisie.
11: Verseau, les petits mots qui s'accentuent au quotidien sont juste dus au stress. Il est temps d'y remédier grâce à un travail intérieur. Ils sont sûrement d'ordre psychosomatique.
12: Poisson, des travaux à faire à la maison vous ennuient. Vous aimeriez les remettre à plus tard, mais votre partenaire ne veut rien entendre.
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13: Ce qui m'a par contre frappé, c'est que je me suis tout de suite décalée de la scène. Je suis restée au sol. Il n'y a pas eu genre on s'envole, flap flap, l'ange arrive. Non, rien. Je suis restée vraiment au ras du sol. Mais surtout, j'étais assez étonnée parce que tout de suite, il y a eu un bien-être. Tout ce qui est peur, colère et tout ça, terminé, fini. Et je voyais à 360 degrés. C'est-à-dire que tu as tout de suite la notion que tu n'as pas de corps. Il n'y a pas les trous des yeux et tout ça. Mais pendant ce temps-là, je continue à voir la scène, hein, ma grand-mère qui essaie de me débloquer. Et alors, ce qui était amusant, c'est que je voyais surtout que, d'abord, première réaction, c'est que je vois que ma grand-mère, elle panique. Alors, comment je sais qu'elle panique? C'est qu'en fait, autour d'elle, je vois apparaître un espèce de brouillard. C'est ce que les gens appellent sans doute l'aura, donc cette espèce de nuage coloré autour de son corps. Par exemple, ben, je peux te dire, son corps est là et ça faisait une largeur comme ça, avec des flashs rouges. Le brouillard est rose et il y a des flashs rouges. Et quand je me concentre dessus, je ressens l'amour qu'elle a pour moi, qui est le rose, et les flashs rouges, c'est sa panique, c'est sa peur, etc. Moi, je voulais la calmer, et je voulais communiquer de la même façon, sauf qu'elle, elle ne recevait rien du tout. Elle ne me voyait pas, elle ne m'entendait pas, et elle ne me ressentait pas. Et en plus, elle était au ralenti. C'est comme si tu avais une vitre sans teint. C'est exactement ça, tu frappes à la vitre sans teint en disant « Ouh,

Je suis là. C'est comme être un fantôme. Mais en fait, ce qui est aussi troublant, c'est que je n'étais étonnée de rien. Et mon corps m'intéressait absolument pas. Je m'en foutais, je m'en suis plus du tout intéressée. C'est genre, adieu. C'est, en fait, de l'autre côté, quand tu sors du corps, c'est comme sortir d'un costume. Ton vêtement, le soir, tu vas pas le poser sur le lit avec respect en lui disant « Mon chéri, attends-moi, je reviens demain ». Non, tu le prends, tu le balances, demain t'en prendras un autre. Ben, c'est exactement la même sensation.

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Ce qui m'a par contre frappé, c'est que je me suis tout de suite décalée de la scène. Je suis restée au sol. Il n'y a pas eu genre on s'envole, flap flap, l'ange arrive. Non, rien. Je suis restée vraiment au ras du sol. Mais surtout, j'étais assez étonnée parce que tout de suite, il y a eu un bien-être. Tout ce qui est peur, colère et tout ça, terminé, fini. Et je voyais à 360 degrés. C'est-à-dire que tu as tout de suite la notion que tu n'as pas de corps, il n'y a pas les trous des yeux et tout ça. Mais pendant ce temps-là, je continue à voir la scène, hein, ma grand-mère qui essaie de me débloquer. Et alors, ce qui était amusant, c'est que je voyais surtout que, d'abord, première réaction, c'est que je vois que ma grand-mère, elle panique. Alors, comment je sais qu'elle panique? C'est qu'en fait, autour d'elle, je vois apparaître un espèce de brouillard. C'est ce que les gens appellent sans doute l'aura, donc cette espèce de nuage coloré autour de son corps. Par exemple, ben, je peux te dire, son corps est là et ça faisait une largeur comme ça, avec des flashs rouges. Le brouillard est rose et il y a des flashs rouges. Et quand je me concentre dessus, je ressens l'amour qu'elle a pour moi, qui est le rose, et les flashs rouges, c'est sa panique, c'est sa peur, etc. Moi, je voulais la calmer et je voulais communiquer de la même façon, sauf qu'elle, elle ne recevait rien du tout. Elle ne me voyait pas, elle ne m'entendait pas et elle ne me ressentait pas. Et en plus, elle était au ralenti. C'est comme si tu avais une vitre sans teint. C'est exactement ça. Tu frappes à la vitre sans teint en disant « Ouh, je suis là ». C'est comme être un fantôme. Mais en fait, ce qui est aussi troublant, c'est que je n'étais étonnée de rien. Et mon corps m'intéressait absolument pas. Je m'en foutais, je m'en suis plus du tout intéressée. C'est genre « Adieu ». En fait, de l'autre côté, quand tu sors du corps, c'est comme sortir d'un costume. Ton vêtement, le soir, tu vas pas...

Ce qui m'a par contre frappé, c'est que je me suis tout de suite décalée de la scène. Je suis restée au sol. Il n'y a pas eu genre on s'envole, flap flap, l'ange arrive. Non, rien. Je suis restée vraiment au ras du sol. Mais surtout, j'étais assez étonnée parce que tout de suite, il y a eu un bien-être. Tout ce qui est peur, colère et tout ça, terminé, fini. Et je voyais à 360 degrés. C'est-à-dire que tu as tout de suite la notion que tu n'as pas de corps, il n'y a pas les trous des yeux et tout ça. Mais pendant ce temps-là, je continue à voir la scène, hein, ma grand-mère qui essaie de me débloquer. Et alors, ce qui était amusant, c'est que je voyais surtout que... D'abord, première réaction, c'est que je vois que ma grand-mère, elle panique. Alors, comment je sais qu'elle panique? C'est qu'en fait, autour d'elle, je vois apparaître un espèce de brouillard. C'est ce que les gens appellent sans doute l'aura, donc cette espèce de nuage coloré autour de son corps. Par exemple, ben, je peux te dire, son corps est là et ça faisait une largeur comme ça, avec des flashs rouges. Le brouillard est rose et il y a des flashs rouges. Et quand je me concentre dessus, je ressens l'amour qu'elle a pour moi, qui est le rose, et les flashs rouges, c'est sa panique, c'est sa peur, etc. Moi, je voulais la calmer et je voulais communiquer de la même façon, sauf qu'elle, elle ne recevait rien du tout. Elle ne me voyait pas, elle ne m'entendait pas et elle ne me ressentait pas. Et en plus, elle était au ralenti. C'est comme si tu avais une vitre sans teint. C'est exactement ça. Tu frappes à la vitre sans teint en disant « Ouh, je suis là ». C'est comme être un fantôme. Mais en fait, ce qui est aussi troublant, c'est que je n'étais étonnée de rien. Et mon corps m'intéressait absolument pas. Je m'en foutais, je m'en suis plus du tout intéressée. C'est genre « Adieu ». En fait, de l'autre côté, quand tu sors du corps, c'est comme sortir d'un costume. Ton vêtement, le soir, tu ne vas pas le poser sur le lit avec respect en lui disant « Mon chéri, attends-moi, je reviens demain ». Non, tu le prends, tu le balances, demain t'en prendras un autre. Ben, c'est exactement la même sensation.

C'est que je me suis tout de suite décalée de la scène. Je suis restée au sol. Il n'y a pas eu genre on s'envole, flap flap, l'ange arrive. Non, rien. Je suis restée vraiment au ras du sol. Mais surtout, j'étais assez étonnée parce que tout de suite, il y a eu un bien-être. Ça, tout ce qui est peur, colère et tout ça, terminé, fini. Et je voyais à 360 degrés. C'est-à-dire que tu as tout de suite la notion que tu n'as pas de corps. Il n'y a pas les trous des yeux et tout ça. Mais pendant ce temps-là, je continue à voir la scène, hein, ma grand-mère qui essaie de me débloquer. Et alors, ce qui était amusant, c'est que je voyais surtout que, d'abord, première réaction, c'est que je vois que ma grand-mère, elle panique. Alors, comment je sais qu'elle panique? C'est qu'en fait, autour d'elle, je vois apparaître un espèce de brouillard. C'est ce que les gens appellent sans doute l'aura, donc cette espèce de nuage coloré autour de son corps. Par exemple, ben, je peux te dire, son corps est là et ça faisait une largeur comme ça, avec des flashs rouges. Le brouillard est rose et il y a des flashs rouges. Et quand je me concentre dessus, je ressens l'amour qu'elle a pour moi, qui est le rose, et les flashs rouges, c'est sa panique, c'est sa peur, etc. Moi, je voulais la calmer, et je voulais communiquer de la même façon, sauf qu'elle, elle ne recevait rien du tout. Elle ne me voyait pas, elle ne m'entendait pas, et elle ne me ressentait pas. Et en plus, elle était au ralenti. C'est comme si tu avais une vitre sans teint. C'est exactement ça, que tu frappes à la vitre sans teint en disant « Ouh, je suis là !» C'est comme être un fantôme. Mais en fait, ce qui est aussi troublant, c'est que je n'étais étonnée de rien. Et mon corps m'intéressait absolument pas. Je m'en foutais, je m'en suis plus du tout intéressée. C'est genre, adieu. C'est, en fait, de l'autre côté, quand tu sors du corps, c'est comme sortir d'un costume. Ton vêtement, le soir, tu vas pas le poser sur le lit avec respect en lui disant, mon chéri, attends-moi, je reviens demain. Non, tu le prends, tu le balances, demain t'en prendras un autre. Ben, c'est exactement la même sensation.

Ce qui m'a par contre frappé, c'est que je me suis tout de suite décalée de la scène. Je suis restée au sol. Il n'y a pas eu genre on s'envole, flap flap, l'ange arrive. Non, rien. Je suis restée vraiment au ras du sol. Mais surtout, j'étais assez étonnée parce que tout de suite, il y a eu un bien-être. Ça, tout ce qui est peur, colère et tout ça, terminé, fini. Et je voyais à 360 degrés. C'est-à-dire que tu as tout de suite la notion que tu n'as pas de corps. Il n'y a pas les trous des yeux et tout ça. Mais pendant ce temps-là, je continue à voir la scène, hein, ma grand-mère qui essaie de me débloquer. Et alors, ce qui était amusant, c'est que je voyais surtout que... D'abord, première réaction, c'est que je vois que ma grand-mère, elle panique. Alors, comment je sais qu'elle panique? C'est qu'en fait, autour d'elle, je vois apparaître...

un espèce de brouillard. C'est ce que les gens appellent sans doute l'aura, donc cette espèce de nuage coloré autour de son corps. Par exemple, ben, je peux te dire, son corps est là et ça faisait une largeur comme ça, avec des flashs rouges. Le brouillard est rose et il y a des flashs rouges. Et quand je me concentre dessus, je ressens l'amour qu'elle a pour moi, qui est le rose. Et les flashs rouges, c'est sa panique, c'est sa peur, etc. Moi, je voulais la calmer et je voulais communiquer de la même façon, sauf qu'elle, elle recevait rien du tout. Elle ne me voyait pas, elle ne m'entendait pas et elle ne me ressentait pas. Et en plus, elle était au ralenti. C'est comme si tu avais une vitre sans teint. C'est exactement ça. Tu frappes à la vitre sans teint en disant « Ouh, je suis là ». C'est comme être un fantôme. Mais en fait, ce qui est aussi troublant, c'est que je n'étais étonnée de rien. Et mon corps ne m'intéressait absolument pas. Je m'en foutais, je ne m'en suis plus du tout intéressée. C'est genre « Adieu ». En fait, de l'autre côté, quand tu sors du corps, c'est comme sortir d'un costume. Ton vêtement, le soir, tu vas pas le poser sur le lit avec respect en lui disant « Mon chéri, attends-moi, je reviens demain ». Non, tu prends, tu te balances, demain t'en prendras un autre. Ben, c'est exactement la même sensation.

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Ce qui m'a par contre frappé, c'est que je me suis tout de suite décalée de la scène. Je suis restée au sol. Il n'y a pas eu genre on s'envole, flap flap, l'ange arrive. Non, rien. Je suis restée vraiment au ras du sol. Mais surtout, j'étais assez étonnée parce que tout de suite, il y a eu un bien-être. Tout ce qui est peur, colère et tout ça, terminé, fini. Et je voyais à 360 degrés. C'est-à-dire que tu as tout de suite la notion que tu n'as pas de corps, il n'y a pas les trous des yeux et tout ça. Mais pendant ce temps-là, je continue à voir la scène, hein, ma grand-mère qui essaie de me débloquer. Et alors, ce qui était amusant, c'est que je voyais surtout que, d'abord, première réaction, c'est que je vois que ma grand-mère, elle panique. Alors, comment je sais qu'elle panique? C'est qu'en fait, autour d'elle, je vois apparaître un espèce de brouillard. C'est ce que les gens appellent sans doute l'aura, donc cette espèce de nuage coloré autour de son corps. Par exemple, ben, je peux te dire, son corps est là et ça faisait une largeur comme ça, avec des flashs rouges. Le brouillard est rose et il y a des flashs rouges. Et quand je me concentre dessus, je ressens l'amour qu'elle a pour moi, qui est le rose, et les flashs rouges, c'est sa panique, c'est sa peur, etc. Moi, je voulais la calmer et je voulais communiquer de la même façon, sauf qu'elle, elle ne recevait rien du tout. Elle ne me voyait pas, elle ne m'entendait pas et elle ne me ressentait pas. Et en plus, elle était au ralenti. C'est comme si tu avais une vitre sans teint. C'est exactement ça. Tu frappes à la vitre sans teint en disant « Ouh, je suis là ». C'est comme être un fantôme. Mais en fait, ce qui est aussi troublant, c'est que je n'étais étonnée de rien. Et mon corps m'a

m'intéressait absolument pas. Je m'en foutais, je m'en suis plus du tout intéressée. C'est genre adieu. C'est, en fait, de l'autre côté, quand tu sors du corps, c'est comme sortir d'un costume. Ton vêtement, le soir, tu vas pas le poser sur le lit avec respect en lui disant « Mon chéri, attends-moi, je reviens demain ». Non, tu le prends, tu le balances, demain t'en prendras un autre. Ben, c'est exactement la même sensation.